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1: Bonjour, bonjour à tous. Donald Trump était à Versailles hier soir. Le président américain était reçu par Emmanuel Macron pour un dîner de travail entre les deux chefs d'État. Le locataire de la Maison-Blanche s'est dit enthousiaste à l'idée de cette soirée qu'il a qualifiée de fantastique. Ce dîner est venu ponctuer 3 jours de rassemblement du G7 à Évian, durant lequel la situation en Ukraine et au Moyen-Orient a été longuement abordée. Donald Trump a confirmé hier soir que l'accord avec l'Iran serait signé dans les prochaines 48 heures. Dans le reste de l'actualité, 35 degrés déjà hier, jusqu'à 40 ce week-end. La France s'apprête à connaître un nouvel épisode de grosse chaleur. Dès ce midi, 26 départements du centre et de l'est seront placés en vigilance orange canicule par Météo France. Le phénomène va être renforcé par le solstice d'été dimanche, qui va limiter le rafraîchissement nocturne, prévient Météo France. Et conséquence, le ministre de l'Éducation nationale, Édouard Geoffrey, a déclaré mardi soir que certaines épreuves orales du bac pourraient être décalées la semaine prochaine. Le ministre annonce que les candidats concernés seront prévenus au plus tard vendredi matin. Une nouvelle convocation leur sera envoyée. Une enquête ouverte par le parquet d'Évreux dans l'Eure. Elle doit éclaircir les circonstances du décès d'un élève de 6 ans. Il s'est noyé dans une piscine de Conches-en-Ouche lors d'une séance de natation avec sa classe. La mère de la victime affirme qu'une marche blanche sera organisée ces prochains jours pour lui rendre hommage. Pas de conditions de détention assouplies pour Salah Abdeslam. Le ministre de la Justice, Gérald Darmanin, a indiqué hier soir sur X que le Conseil d'État a rejeté la demande du terroriste, seul survivant du commando des attaques de Paris le 13 novembre 2015. Le garde des Sceaux se félicite d'une victoire importante pour l'autorité de l'État. Et puis, il avait réussi l'exploit de qualifier Brest en Ligue des Champions en 2024. L'entraîneur brestois Éric Roy est décédé hier à l'âge de 58 ans. Sa famille annonce hier soir qu'il s'est éteint des suites d'un cancer du pancréas. Éric Roy était également passé en tant que joueur à Nice ou encore à l'Olympique de Marseille. Très bon début de journée à tous.

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0: Chapelle Rhône sur Magnum la radio à 5h59. Bonjour Rémi, bonjour à tous.
1: Je n'ai pas la parole dans cette radio, c'est intolérable.
0: C'est un scandale. Comment vas-tu?
1: Ça va et toi, bon Pierre?
0: Ouais.
1: On est très heureux de démarrer cette journée avec vous. Nous sommes jeudi aujourd'hui, le 18 juin. On aura des cadeaux pour vous. Et si vous aimez la Starac, eh ben, ça tombe bien, ils viennent en concert dans la région.
0: Je pense qu'il n'y en a pas beaucoup qui n'aiment pas la Starac.
1: Ah, bah, il y en a quand même que peut-être qui ne regardent pas.
0: Oui.
1: Respecte un peu les goûts de chacun.
0: C'est vrai.
1: Toujours tu ramènes la couverture à toi.
0: Exactement.
1: Donc la Starac, en concert. Au Nancy Open Air et des invites seront à gagner.
0: Deux entrées au Boulder Line, au Boulder de la Bresse, un pass famille au domaine des Grottes de Han également, c'est ce qu'on va avoir à vous offrir ce matin, puis de l'argent.
1: Ah bah bien sûr, comme d'habitude, avec DJ Magouille, 200 euros à mettre dans votre porte-monnaie ce matin, et puis les histoires de Pierre Castor également, comme tous les jours. Bienvenue à vous tous, très bon réveil, merci de nous rejoindre.
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1: Et on va démarrer avec Oria dans un instant. Merci d'arriver avec nous. Il est 6h.
0: Et tous les sujets qui font l'actu de ce jeudi 18 juin.
1: Rendez-vous de l'info avec Juliette Chang, bonjour.
2: Bonjour Rémi, bonjour à tous. Un homme de 26 ans sera jugé mardi prochain à Nancy pour acte de cruauté ayant entraîné la mort du chien de sa compagne. L'animal, un dog allemand de 4 ans, avait été retrouvé dans un sac au bord de la Moselle, le crâne fracassé et les pattes attachées. Le mis en cause a reconnu les faits, affirmant avoir voulu mettre fin au jour du chien qu'il le jugeait agressif. Nouveau coup de filet anti-drogue à Pont-à-Mousson. Trois hommes âgés de 35 à 45 ans ont été interpellés lors d'une opération menée par la police avec le soutien du RAID, de la BSI et d'une équipe cynophile. Plus d'un kilo d'héroïne a été saisi, ainsi qu'environ 200 grammes de cocaïne, de la résine de cannabis et près de 11 000 euros en espèces. L'île Bragard à Épinal vient d'être officiellement réouverte au public après près de 3 ans de travaux de renaturation. Longtemps laissée en friche, elle a été transformée en véritable espace naturel avec une prairie fleurie, des cheminements et du mobilier pour la promenade. Le site situé en bord de Moselle devient aussi un corridor écologique pour la faune et la flore locale. La grande semaine de l'économie revient pour une deuxième édition du 5 au 9 octobre 2026. Et cette semaine organisée par le MEDEF Vosges aura pour but de mettre sur la place publique des sujets en lien avec l'économie du territoire et leurs enjeux. Cette année, l'IA sera le premier sujet traité par le COMEX 40, qui est un conseil de réflexion composé de 40 jeunes entrepreneurs et dirigeants de moins de 45 ans. Didier Lemaire, président du MEDEF Vosges, nous en dit plus.
3: Le but du COMEX 40 et le traitement des sujets de l'intelligence artificielle sur ces trois axes, c'est de recommander des bonnes pratiques qui découlent d'analyses et d'experts qui ne sont pas juste des analyses qui viennent des Vosges, mais qui sont des analyses et des études scientifiques qui viennent de différents pays. D'être aussi dans des sujets pratico-pratiques que je peux appliquer moi à titre personnel, mais aussi dans mon entreprise. Et surtout, ça va être des recommandations pour un usage responsable. Usage responsable pour les jeunes, que ce soit dans le cadre d'un usage de l'utilisation de l'IA sur le plan de la scolarité et de l'enseignement, dans les entreprises avec tous les risques et les menaces que peuvent impliquer le développement de l'intelligence artificielle, et pour la société avec tous les enjeux, pareil, d'usage avec les risques et les menaces, et aussi les enjeux environnementaux.
2: Des propos recueillis par Simon Parmentier. Une semaine riche en informations, analyses et conseils qui a pour fil conducteur l'art. Également dans l'actualité, le président américain Donald Trump a signé à distance l'accord conclu avec l'Iran lors de sa visite au château de Versailles aux côtés d'Emmanuel Macron. Téhéran a confirmé dans la foulée la signature du président iranien. Le texte prévoit une suspension des sanctions pétrolières américaines et ouvre une période de négociation de 60 jours. Le gouvernement veut renforcer les contrôles antidrogues au sein de l'État. Une circulaire du Premier ministre demande l'organisation de tests salivaires inopinés et obligatoires pour certains responsables publics, y compris dans les cabinets ministériels, les préfectures ou encore les rectorats. En cas de résultat positif ou de refus, des sanctions disciplinaires pourront être envisagées. Et puis rendez-vous tout à l'heure à midi. Benoît Jourdain, le maire d'Épinal, sera l'invité de la rédaction de Magnum la radio et répondra en direct aux questions de Zoé Thomas.
1: Merci pour l'info Juliette. À tout à l'heure à 6h30.
2: À tout à l'heure.
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0: 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Et bien pour la météo de ce jeudi 18 juin, hein, c'est encore du soleil et de la chaleur. Combien vont-nous à cette heure-ci, Rémi ?
1: Il fait déjà bon à cette heure-ci. 18 du côté de Neufchâteau et du Val d'Ajol selon Mégane et Léo. On est à 16 degrés à Saint-Nabor et à Épinal selon Carole et Marie-Laurence. Déjà presque 20 degrés à Chaumont selon Blanche-Neige. On a 14 à Châtenois, 15 à Uri-Ménil. Merci Marie, Eric et François. 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
0: On est très chanceux hein, parce qu'en Champagne, il y a beaucoup d'orages qui vont éclater. Ah. Mais ça va s'arrêter vers la Haute-Marne, vers le 51. Bon, bref, la météo, c'est donc au niveau des températures cet après-midi. 30 degrés attendus à Gérardmer, ce qui est énorme. 33 pour le Thillot, Épinal, Strasbourg, Remiremont, Lunéville et Langres. 34 à Neufchâteau, Vittel, Saint-Dié, Colmar et Besançon. 35 à Commercy, Chaumont ou encore sur le Grand Nancy. Super chaud.

0: soirée mondaine, c'était Oria sur Magnum la radio. 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Bonne fête à Léonce ce jeudi 18 juin. C'est la journée internationale du sushi et c'est la journée de la gastronomie durable.
1: C'est l'anniversaire aujourd'hui du joueur de tennis Richard Gasquet, 40 ans. L'animatrice télé Karima Charny, 41 ans. Jamel Debbouze a 51 ans aujourd'hui. Julie Depardieu, 53. Julie Arnold, qui jouait Sophie dans Marc et Sophie.
0: Oui.
1: Elle a 71 ans aujourd'hui. Elle fait beaucoup de théâtre aujourd'hui, Julie Arnold. Un grand monsieur, Paul McCartney. Né à 84 ans aujourd'hui. Et puis puisqu'on est en pleine Coupe du Monde, l'ancien sélectionneur de l'équipe de France Roger Lemaire a 85 ans aujourd'hui, 18 juin.
0: Top 50.
1: Montpierre surmonté le 18 juin 1977. Et cette chanteuse numéro 1 ce jour-là, c'est facile. Elle venait de gagner l'Eurovision et c'est d'ailleurs la dernière fois
0: France
1: que la France
0: Gale.
1: C'est d'ailleurs la dernière fois que la France gagnait l'Eurovision en 1977. On l'a plus regagné depuis. C'est pas vrai, mais même ça, il le sait pas. J'en ai marre.
0: Non.
1: Fatigue.
0: Céline Dion.
1: Céline Dion. Et ta sœur.
0: J'en sais rien, oh. Comment il parle.
1: Marie-Myriam.
0: Ah oui, Marie-Myriam.

0: Et donc, elle était numéro 1 le 18 juin 1977. Et donc, quelques semaines plus tôt, elle gagnait l'Eurovision.
1: Tu vois, parce que quand c'est des titres compliqués ou difficiles parfois à trouver, je vais y arriver.
0: Exactement. Et quand c'est évident, tu cherches. Mais c'est pas grave.

0: On va aller à Toulouse pour mais un séminaire de développement personnel.
1: Mais qu'est-ce qu'on va faire aussi loin?
0: Ah ouais, bah on y fait faire des choses justement qui sont pas très recommandables.
1: Ah bon? Ah bah écoutez, restez là. On en reparle après. Phil Collins sur Mag.

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1: On va aller donc à Toulouse dans ce séminaire de développement personnel.
2: Ville Rose.
1: Ah, exactement. Alors tu le sais, développement personnel, c'est un peu une pratique qui vient des États-Unis et qui en France commence à faire des adeptes avec de très belles choses, mais aussi
2: des pratiques obscures.
1: Ah bon. Plutôt même insolites. Alors on a la chance dans notre région d'avoir la ferme Aventure, le premier parc pieds nus de France.
2: On y était en direct la semaine dernière.
1: Exact. Et ben là-bas, on propose de marcher nu, mais dans la braise.
2: Ah bah bien sûr. Oh mais ça me choque pas.
1: Alors
2: non mais en vrai ça me choque pas. Non.
1: Alors vas-y. Alors il y a quand même une dermatologue qui dit qu'il peut y avoir des problèmes, même si la plante des pieds est plus épaisse, on risque avec quelques secondes de contact des brûlures tout de même sévères et définitives.
2: Bien sûr, évidemment.
1: Et également ce coach en développement personnel propose de briser une flèche avec son cou. Donc t'attrapes la flèche et puis avec ton cou, paf, t'essayes de la casser en deux.
2: D'accord.
1: Ça aussi, ce serait complètement stupide. Tacle la dermatologue.
2: Ça serait, complètement stupide. On parle au conditionnel.
1: Et donc en fait, c'est pour rendre les participants fiers de leurs accomplissements.
2: D'accord.
1: Mais il faut savoir que tout cela peut contenir quelques risques.
2: Oui, comme la mort, par exemple. Oui. Alors moi, coach de développement personnel, je vais vous donner un conseil. Voilà. Mais rassurez-vous, tout ira bien. Vous vous approchez d'un volcan en éruption et vous vous jetez à l'intérieur.
1: Oui, mais si ton mental est suffisamment fort, tu arriveras
2: à survivre. Bien sûr. Fondu mais vivant.
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2: Alors maintenant, attention, je vais vous planter une aiguille à tricoter dans le bras. Est-ce que vous êtes prêts?
1: Ouais.

0: Taylor Swift sur Magnum la radio. Deux places pour le concert de la Starac à l'occasion du Nancy Opener. Ce sera cadeau.
1: Ouais, on vous invite après l'info de 6h30 et Sum 41 sur Magnum la radio.

0: 41 sur Magnum la radio. Julien Lib est en préparation pour l'heure. Il est 6h30.
1: Un coup d'œil maintenant sur l'actualité de ce jeudi matin.
0: Avec Juliette Chang. Bonjour Juliette.
2: Bonjour Pierre, bonjour à tous. Une opération de contrôle anti-drogue a été menée mardi à l'Institut Régional de Réadaptation de Nancy à la demande de la direction après plusieurs signalements internes. 8 policiers accompagnés de chiens stup ont inspecté le service d'hospitalisation pendant environ une heure en présence des patients. Le bilan est limité avec seulement un reste de juin et du matériel de consommation découvert. Un nouvel épisode de forte chaleur touche le Grand Est et remet en lumière les records de température déjà enregistrés dans la région lors de la canicule de juillet 2019. Plusieurs communes ont dépassé les 40 degrés. Nancy avait notamment atteint 40,1 degrés et Épinal s'en était approché avec 39 degrés. Alors que les températures repartent à la hausse, Météo France annonce une intensification de l'épisode de chaleur dans les prochains jours. La municipalité de Remiremont a testé une piétonnisation éphémère de la place de l'Âtre de Tassigny lors du match de Coupe du Monde entre la France et le Sénégal. Ce premier test, qualifié de souple par la mairie, a permis de limiter la circulation tout en maintenant l'activité des commerces. D'autres expérimentations pourraient être menées lors des prochains matchs des Bleus, selon les horaires et l'affluence. Les acteurs de la santé mentale disposent désormais d'un nouvel outil pour mieux se coordonner dans les Vosges. Lancé par l'association Résidence Boussac, la plateforme santémentalevosges.fr recense les structures professionnelles et ressources du département. Précision d'Aïda Saïdi, assistante de direction des résidences Boussac à Épinal.
3: Il s'agit d'une plateforme numérique qui recense tous les acteurs du territoire de la santé mentale, donc aussi bien dans le secteur médico-social que social-sanitaire, sur des thématiques très larges. Le soin, bien évidemment, mais aussi le travail, la mobilité, le loisir, les accompagnements et une grande part aussi dédiée à l'aidance. Pour l'instant, elle s'adresse uniquement aux professionnels du territoire. Ensuite, il y a quand même une volonté de travailler sur une version accessible aux usagers, mais ça nécessite beaucoup plus de réflexion et de travail pour que ce soit accessible visuellement, utiliser le FALC, donc le facile à lire et à comprendre. La plateforme santé mentale Vosges est supportée en fonds propres par les résidences Boussac, mais avec quand même un soutien du PTSM. C'est le projet territorial de santé mentale qui coordonne les acteurs locaux dans les parcours de prise en charge des usagers en santé mentale.
2: Des propos recueillis par Zoé Thomas. Une plateforme gratuite qui rassemble déjà près de 180 établissements et professionnels intervenant dans le champ de la santé mentale dans les Vosges. Également dans l'actualité, la Cour de justice de l'Union européenne a validé la possibilité pour les États membres d'imposer aux sites pornographiques une vérification stricte de l'âge des utilisateurs afin de protéger les mineurs. Elle estime que ces mesures peuvent être mises en place même si les sites sont basés dans un autre pays de l'Union européenne à condition qu'elles soient proportionnées et ciblées. Une étude révèle que la majorité des apprentis effectuent des heures supplémentaires avec un rythme de travail souvent soutenu dès le CAP et jusqu'en Bac plus 2. Les métiers de bouche et les services aux particuliers sont particulièrement concernés. Malgré cela, les apprentis restent très majoritairement satisfaits de leur expérience professionnelle. Et puis, rendez-vous à midi. Benoît Jourdain, le maire d'Épinal, sera l'invité de la rédaction de Magnum la radio et répondra en direct aux questions de Zoé Thomas.
0: Merci Juliette Chang, on vous retrouve tout à l'heure à 7h.
2: À tout à l'heure.
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0: La météo pour ce jeudi 18 juin, alors le soleil va taper fort, il va faire beau et chaud, peut-être même un peu trop, puisque la Haute-Marne vient de passer en alerte orange canicule. Autant vous rappeler qu'il est important de boire de l'eau régulièrement. Pour l'heure, combien avons-nous Rémi ?
1: Eh bien déjà 17 degrés à Saint-Étienne-lès-Miremont, si l'on en croit le message de Bernard. On est à 20 degrés à Xertigny et Nogent, chez Nadège et Sylvain. 17 à Vaxoncourt, un message de Véronique. On a 15 à Thaon-les-Vosges et 18 à La Neuville devant Nancy, chez Carole et Pascal. Continuez à poster vos messages météo en direct de chez vous sur la page Facebook de Magnum.
0: Et sur la ligne WhatsApp 17 à 9 Château pour Natacha. Et chez Patou, on a 16 degrés à Dommartin-les-Valois. Cet après-midi, 30 au thermomètre de la Bresse, 33 au Tillot, à Épinal, Strasbourg, Remiremont, Lunéville et Langres, 34 à Contrexéville, 9 Château, Saint-Dié-des-Vosges, Colmar et Besançon, 35 pour Commercy, 35 sur le Grand Nancy et 35 pour Chaumont.
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0: Julien Lib sur Magnum la radio.
1: Bah, la transition est toute trouvée, hein. Julien Lib, finaliste de la Starac face à Pierre Garnier. La Starac, ouais. On en parle parce que la Star Academy saison 2026 sera au Nancy Open Air le dimanche 5 juillet à 19h.
0: Deux heures de show avec Ambre, Léa, Victor, Sarah, Bastian, Anouk, T.O.P., Mélissa et Jeanne. La Starac Tour 2026 va donc passer, tu l'as dit, par le Nancy Open Air. Et c'est parti, deux places, c'est Magnum qui vous régale.
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0: Merci d'avoir choisi le McDo Café pour vous réveiller ce matin pour aller au travail, à l'école. Ouais. Il n'y a plus que deux semaines et une journée. Quoi.
1: Ça y est, ouais, c'est vrai, on approche doucement de la quille pour cette année. L'Astrotop arrive, premier rendez-vous de ce jeudi 18 juin dans un instant, comme chaque jour, le classement des 12 signes.
0: Et d'ici là, on écoute Chris Ria, un bon souvenir des années 80 sur McDo la radio, 6h43. Très bon réveil.

0: Merci d'avoir choisi Magnum pour vous réveiller partout dans la région avec, dans un instant, Bruno Mars. Il est 7h moins le quart.
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3: Dernier du classement, ce sont les poissons. Canalisez mieux votre énergie au lieu de partir dans tous les sens.
0: 11, les taureaux. Une imprudence pourrait réveiller des complications inattendues.
3: 10e, bélier. Votre susceptibilité complique certains échanges.
0: 9e place pour les balances. Laissez respirer ceux que vous aimez.
3: 8e, vierge. Hiérarchisez vos priorités au lieu de vouloir tout faire.
0: 7e, les sagittaires. Un ajustement honnête de votre vie devient nécessaire.
3: 6e, gémeaux. Votre impatience mérite d'être calmée.
0: 5, verseau. Concentrez vos efforts sur un seul objectif précis.
3: 4e, capricorne. L'art et la culture peuvent réellement vous détendre aujourd'hui.
0: 3e, cancer. Le calme intérieur vaut mieux que l'agitation, alors méditez un peu.
3: 2e, ce sont les lions. Faites votre choix au lieu d'hésiter éternellement.
0: Et au top de l'astrotop, ce sont les scorpions. Croire profondément en ce que vous faites renforce toutes vos chances.
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0: Corse sur Magnum La Radio à 7h10.
1: On va aller au bol d'air de la Bresse dans la prochaine heure.
0: Et pour faire quoi?
1: Pour faire du bol d'air line.
0: Ce sera gagné entre 7h et 8h. Et puis, l'un des DJ les plus déjantés de la planète.
1: Oui, mais le meilleur aussi.
0: Oui, mais le meilleur,
1: the best. Il faut bien reconnaître que c'est son travail. D'ailleurs, il a décidé lui-même d'être présent encore aujourd'hui.
0: Ah oui.
1: Et il sera là pour vous offrir de l'argent. C'est DJ Magouille.
0: Avec 200 euros cash, Tumper City, pour rejoindre l'actu de 7h. Merci de vous réveiller avec le Magnum Café.
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0: Allô Julie?
4: Oui.
0: Est-ce que vous avez des vinyles à la maison?
4: Oui, j'en ai plein.
0: Eh ben, va falloir les conserver. Pourquoi?
5: The summer is magic. Oui.
0: Parce que c'est vous qui remportez la platine vinyle, Julie, bravo!
4: Ah, super!
0: Un cadeau offert en partenariat avec Sam Informatique. Vous avez quoi comme vinyle à la maison?
4: Michael Jackson, David Bowie,
0: très bien.
4: De l'électro, de la pop, du rock, un peu tout.
0: C'est donc Julie de Fontenay qui remporte la platine vinyle Audio Technica. Bravo, Julie!
4: Merci beaucoup!
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1: Bonjour, bon réveil, bienvenue dans la région avec Joe dans un instant, il est 7h.
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1: L'info avec Juliette Chang, bonjour.
2: Bonjour Rémi, bonjour à tous. La zone d'activité Cap-Vauge à Damblin, longtemps considérée comme un projet économique en échec, tente aujourd'hui de relancer sa dynamique. Après des années de stagnation, plusieurs entreprises se sont installées progressivement sur le site. Les collectivités misent désormais sur une montée en puissance plus progressive et réaliste pour redonner de l'attractivité à cette zone stratégique. La réhabilitation d'un ancien corps de ferme du XVIIe siècle à Lignéville franchit une nouvelle étape avec une aide de 65 000 euros versés par la Fondation du patrimoine. Le bâtiment doit devenir à terme un espace socio-culturel pour la commune pour un chantier estimé à 650 000 euros. Déjà soutenu par plusieurs collectivités et dispositifs, le projet mobilise aussi un chantier d'insertion réunissant jusqu'à 12 personnes. Coup de tonnerre autour du mercato de la Nancy-Lorraine, bien calme jusque-là. Le milieu de terrain, Rémi Walter, 31 ans, a proposé de revenir s'entraîner avec son club formateur après 4 saisons en MLS aux États-Unis. Sans club depuis fin 2024, il affirme n'avoir aucune exigence financière et se dit prêt à jouer pour le minimum en mettant en avant son expérience et son attachement à Nancy. La grande semaine de l'économie revient pour une deuxième édition du 5 au 9 octobre. Cette semaine organisée par le MEDEF Vosges aura pour but de mettre sur la place publique des sujets en lien avec l'économie du territoire et leurs enjeux. Et quelques mois avant les élections présidentielles de 2027, une analyse sur les programmes politiques sera aussi proposée. Didier Lemaire, président du MEDEF Vosges, nous en dit plus.
3: Par rapport au présidentiel de 2027, déjà, c'est d'avoir une bonne compréhension des programmes des candidats. Alors, la liste est longue. En tout cas, ils commencent à être scrutés, pour ceux qui les peuvent être scrutés à cette date. Mais en tout cas, en octobre, on aura une vision assez précise des candidats qui se porteront candidats à l'élection présidentielle 2027. Et donc, avec le MEDEF national, avec le MEDEF Grand Est, avec le MEDEF territorial des Vosges, on va scruter chaque programme et on va faire un temps fort qui va s'appeler le Grand Forum Régional, qui va se dérouler à Épinal pendant la Grande Semaine. Et on mettra en lumière certaines décisions ou certaines convictions qui sont portées par différents programmes de façon à expliciter et de montrer les impacts et les enjeux avec les opportunités, les menaces et les risques que peuvent comporter certaines orientations politiques.
2: Des propos recueillis par Simon Parmentier. Une semaine riche en informations, analyses et conseils qui aura pour fil conducteur la thématique de l'art. Également dans l'actualité, le concert organisé par la France Insoumise pour la fête de la musique prévue place de la République à Paris a été interdit par la préfecture de police. L'arrêté évoque notamment la présence annoncée de certaines personnalités et des risques de troubles à l'ordre public. LFI dénonce une décision politique et parle d'un scandale démocratique en période électorale, tout en annonçant un recours devant le tribunal administratif. Alors que la vague de chaleur s'installe en France, l'Agence nationale de sécurité du médicament alerte sur les risques liés à la prise de certains traitements. Déshydratation, troubles rénaux, baisse de tension ou encore somnolence peuvent être aggravés par plusieurs familles de médicaments en période de forte chaleur. Certains traitements peuvent ainsi réduire la capacité du corps à réguler la chaleur. Et puis rendez-vous tout à l'heure à midi. Benoît Jourdain, le maire d'Épinal, sera l'invité de la rédaction de Magnum La Radio et répondra en direct aux questions de Zoé Thomas.
1: Merci pour l'info, Juliette Chang. À tout à l'heure à 7h30.
2: À tout à l'heure.
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0: Et bonjour Rémi, bonjour à tous.
1: Bonjour Pierre, bonjour tout le monde, très bon réveil, courage à vous dans les Vosges, en Haute-Marne, en Meurthe-et-Moselle, dans la Meuse, dans le Doubs, en Alsace, on vous accompagne en direct jusqu'à 9h.
0: Avec vos entrées au Boulder Line, c'est au Boulder de la Bresse qu'on vous invite à aller dans 3 minutes.
1: Ouais.
0: Et puis de l'argent.
1: Bien sûr, avec DJ Magouille, hein, comme tous les matins, 200 euros en cash sont à gagner encore aujourd'hui, on en parlera dans un instant, qu'on écoutera Joe pour un Magnum de Hit.
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0: Le soleil va briller de mille feux ce jeudi 18 juin. La Haute-Marne est même passée en alerte orange canicule, donc pensez à boire de l'eau très régulièrement. Pour l'heure, combien vont nous, Rémi ?
1: Eh ben, il y fait déjà 19 en Haute-Marne à Nogent, c'est ce que nous dit Marie-Laure. Il fait 16 à Rambervillers, à cette heure-ci chez Allison, 18 degrés à Saint-Dié-des-Vosges, c'est un message de Fabienne, 17 du côté de Charme dans les Vosges chez Mireille, et puis on a Raphaël qui nous pose une question, c'est quand l'hiver ? 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
0: Cet après-midi, on observera 30 degrés à la Bresse, 33 pour Le Tillot, Strasbourg, Remiremont, Lunéville, Langres et Épinal, 34 à Neufchâteau, Vittel, Saint-Dié-des-Vosges, Colmar et Besançon, 35 pour Commercy, sur le Grand Nancy, 35 degrés, 35 degrés toujours pour Chaumont.
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2: On va quitter la région dans un instant, on va aller à Rennes.
0: Okay.
2: Une association de parents d'élèves fait une tombola en ce moment.
0: Ah, oui.
2: Pour permettre d'organiser des événements dans le courant de l'année. Et alors, à mon avis, cette année, ils vont récolter énormément d'argent.
0: Oh !
2: Parce que le gros lot pour cette tombola, c'est inimaginable.
0: Ok, d'accord. Eh bien, tu nous racontes ça après, Jérémy Frérot. Il est 7h10, bon réveil.
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1: Bon, alors c'est vrai qu'à 15 jours là, de la fin de l'année scolaire, il y a beaucoup d'établissements qui organisent des kermesses, ouais, des tombolas, etc., des écoles.
0: Moi, j'aimerais bien prendre des tickets.
1: Ouais, bah carrément. Et ben, il y a une école primaire de Rennes qui a fait les choses en grand pour sa tombola.
0: Okay.
1: En fait, il y a une des mères de famille de l'association de parents qui a acheté des places pour Céline Dion et qui sont mises en jeu à la tombola.
0: Ouais.
1: Deux places VIP pour un des concerts de Céline Dion à Paris au mois d'octobre.
0: Okay.
1: Alors, d'habitude, ils vendent entre 4 et 5 000 tickets de tombola,
0: ah oui,
1: ce
0: rien
1: qui
0: que
1: est
0: ça.
1: Déjà énorme. Et bien là, ils en sont à 14 000 tickets imprimés. 14 000 tickets
0: c'est
1: de tombola
0: énorme.
1: Déjà. C'est énormissime. Et alors, pourriez-vous dire, ah bah attends, on va regarder sur Internet. Bah, vous ne trouverez pas parce qu'en fait, ils veulent continuer à vendre les tickets en format papier par les élèves, vraiment pour préserver voilà, l'aspect tombola, kermesse par les élèves de l'école.
0: Ah, excellent.
1: Donc c'est pas la peine en habitant à l'autre bout de la France ou même chez nous dans notre région de se dire on va acheter des tickets sur Internet. Non. Non, non, c'est présence physique vendue par les élèves dans cette école.
0: C'est
1: dingue hein, quand
0: c'est,
1: même. Hein.
0: C'est incroyable parce que un cadeau pareil, effectivement, ça ne peut que créer de l'enthousiasme et puis
1: avoir des places pour le concert, c'était quand même la croix et la bannière.
0: On a
1: un peu tous essayé ici. Personne n'a réussi.
0: Oui, c'est vrai.
1: Donc là, elle a réussi. Elle les met en jeu pour le tirage de la tombola. Il y aura un commissaire de justice qui sera là pour le tirage au sort.
0: Ouais,
1: pour être sûr que voilà,
0: il
1: faut faire attention, quoi.
0: Excellent.
1: Donc belle initiative. Voilà, bravo. Ça va donner peut-être des idées à d'autres gens.
0: Certainement. On écoute Shania Twain maintenant à 7h20.
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0: Chania.
1: Marie Myriam.
0: 7h23.
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1: Oui, priorité à vos conditions de circulation, c'est Michel qui nous signale un accident dans les Vosges sur la départementale 3 entre Attignéville et Remauville. On est dans le secteur de Neufchâteau. La visibilité est limitée, nous dit Michel. Une voiture est au fossé, les secours sont sur place et ça peut surprendre. Donc entre Attignéville et Remauville, départementale 3 dans les Vosges. Merci à Michel de nous avoir signalé cet incident.
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1: DJ Magouille dans un instant, 200 euros à gagner.

0: Miley Smith sur Mac dans la radio à 7h27.
1: Qui veut gagner 200 euros ce matin en direct sur Magnum?
0: 200 euros, on vous les offre et il reste 15 jours avant les grandes vacances.
1: Eh
0: c'est
1: oui.
0: aussi des grandes vacances pour DJ Magouille. Donc vous voulez jouer avec ce drôle de personnage, mais qui vous permet tout de même de gagner 200 euros. Je crois que le moment est venu de vous inscrire.
1: C'est parti. Vous envoyez par SMS Magnum Argent avec vos coordonnées au 71. Commencez bien le message par Magnum suivi de Argent avec vos noms, prénoms et numéro de téléphone au 71. Et puis allez-y sur les SMS pour celles et ceux qui s'inscrivent, qui peut-être ne se sont jamais inscrits.
0: Oui.
1: Parce que je trouve que depuis quelques jours, vous êtes un peu mollasse.
0: Ah, bah c'est
1: si,
0: moi.
1: Si vous voulez pas l'argent, il n'y a pas de problème, d'où on le garde. Si vous voulez pas l'argent, on en fera bon usage. Mais on aimerait bien vous l'offrir quand même. Hein.
0: Alors allez-y, Magnum, argent, nom, prénom, numéro de téléphone au 71. On va jouer dans moins de 10 minutes. Ce qui veut dire qu'il faut pas tarder là. Magnum, argent, nom, prénom, téléphone, 71.
1: Et puis souvent, ce qui arrive avec DJ Magouille, il y a la chance du débutant. Ceux qui jouent pour la première fois,
0: oui.
1: bien souvent, ils gagnent des sous. Magnum Argent, nom, prénom, téléphone, 71.

0: Dans un instant, sur Magnum La Radio, on écoutera le groupe Wham. Pour l'heure, il est 7h30.
1: Bienvenue, merci d'écouter Magnum. À 7h30, c'est l'info.
0: Avec vous, Juliette Chang. Juliette, bonjour.
2: Bonjour Pierre, bonjour à tous. La station d'épuration du Grand Nancy devra se moderniser en profondeur pour répondre à une nouvelle directive européenne visant les micropolluants et les PFAS, les polluants éternels. Dès l'année prochaine, les collectivités seront tenues de renforcer le suivi et le traitement de ces substances avec une mise en conformité attendue d'ici 2039. La station qui traite les eaux des 23 communes devra engager plusieurs centaines de millions d'euros d'investissement. Neufchâteau et la communauté de communes de l'Ouest Vosgien vont renouveler leur partenariat avec la Fondation du patrimoine pour étendre le dispositif de labellisation aux communes du territoire. Ce label permet aux propriétaires privés de bénéficier d'un accompagnement pour restaurer des bâtiments ou des jardins remarquables non classés monuments historiques. La signature officielle aura lieu ce matin en mairie. Des écoliers spinaliens découvrent aujourd'hui la station d'eau potable de la Vierge dans le cadre d'un challenge municipal sur les économies d'eau. Pendant 2 semaines, ils ont adopté des gestes simples au quotidien permettant de réduire la consommation jusqu'à 12% dans certains établissements. Cette visite organisée avec le délégataire du service de l'eau leur permettra de comprendre le parcours complet de l'eau, de son captage jusqu'au robinet. Mieux orienter les personnes concernées par les troubles psychiques et simplifier le travail des professionnels, c'est l'ambition de Santé Mentale Vosges.fr. Cette nouvelle plateforme centralise l'offre de services en santé mentale. Les explications avec Aïda Saïdi, assistante de direction des résidences Boussac à Épinal.
3: On se rend compte que les professionnels ne se connaissent pas. Il y a beaucoup de structures, d'acronymes, de sigles et on est tous un peu perdus dans tout ça et l'objectif c'était vraiment de se connaître et de pouvoir travailler ensemble. On est tous acteurs dans le parcours des personnes accompagnées. Cette cartographie est un centre de ressources en santé mentale mais au sens large aussi bien les maladies psychiques ou psychiatriques que le mal-être, la dépression, l'autisme et les différents troubles de la santé mentale. L'aidance a une grande place dans cette question de la santé mentale parce que les personnes qui accompagnent ou qui vivent avec des gens qui ont des troubles, quels qu'ils soient, se sentent démunies et seules et ont besoin d'informations. Ils sont aussi perdus que les professionnels dans tout ce qui existe, dans tous les dispositifs et toutes les structures. Donc là, effectivement, on a pris en compte la place de l'aidance dans l'outil.
2: Des propos recueillis par Zoé Thomas. Accessible gratuitement, santémentalevosges.fr propose également un annuaire, une cartographie interactive, des ressources pratiques et un agenda des initiatives locales. Également dans l'actualité, l'accord signé entre les États-Unis et l'Iran prévoit l'ouverture d'une période de négociation de 60 jours pour tenter de parvenir à un accord définitif. Washington s'engage dès la signature à suspendre ses sanctions sur le pétrole iranien. Durant cette phase, les deux pays devront notamment définir un mécanisme de traitement des stocks nucléaires sous supervision internationale. L'Iran devra aussi rétablir la libre circulation dans le détroit d'Hormuz sous 30 jours. 9 Français sur 10 estiment que la France n'est pas suffisamment préparée pour faire face aux épisodes de canicule. L'enquête révèle aussi une forte inquiétude face aux événements climatiques partagés par près de 8 Français sur 10. Pour s'adapter, une large majorité se dit favorable à des mesures collectives comme la végétalisation des villes, l'ouverture d'espaces climatisés publics ou encore l'adaptation des horaires de travail. Et puis rendez-vous tout à l'heure à midi, Benoît Jourdain, le maire d'Épinal, sera l'invité de la rédaction de Magnum La Radio et répondra en direct aux questions de Zoé Thomas.
0: Juliette Chang pour l'info à 8h, vous revenez nous voir.
2: À tout à l'heure.
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0: La météo pour ce jeudi 18 juin avec ce soleil qui va briller de mille feux. La Haute-Marne est passée en alerte orange canicule, prudence, donc pensez à boire régulièrement de l'eau. Pour l'heure, combien fait-il là, Rémi?
1: Et écoute, on a 17 degrés là du côté de Châtel-sur-Moselle, c'est le message de Claire sur notre ligne WhatsApp. Sylvie est à Saint-Valois dans les Vosges, elle nous signale 18 degrés à cette heure-ci. On a également 18 à Éloy chez Evelyne, 18 sur les hauteurs de la Bresse avec un beau soleil, un ciel tout bleu, c'est ce que nous dit Raymond, et puis on le voit sur la photo qu'il a postée sur notre page Facebook Magnum La Radio.
0: Cet après-midi, on observera 30 degrés à Axon-Rue-Longemer, 33 pour Remiremont, Lunéville, Langres, Épinal, Strasbourg et Le Tillot, 34 à Neufchâteau, Vittel, Saint-Dié-des-Vosges, Colmar et Besançon, 35 à Commercy, Nancy et Chaumont.

0: toi.
1: Chaleur.
2: Salut les friends.
1: Salut DJ Magouille.
2: Comment ça va les friends?
3: Chaud.
4: Et toi?
2: Ouais, ça va super bien. Ouais. Je suis en pleine forme. Ouais. Il fait chaud.
4: Toi, tu as mis le feu aux températures comme ça?
2: Ah, moi, je mets le feu partout où je passe.
4: Bah oui, c'est pour ça.
2: On m'appelle le pyromane.
1: Oh, dis donc, puis les lunettes jaunes et tout, c'est
4: comme le soleil.
2: Je me suis regardé ce matin. Je me suis regardé ce matin dans la glace. Ça a éclairé toute la pièce.
4: Bah oui, normal.
1: Oh, c'est incroyable.
2: C'est jour en pleine nuit.
1: Ouais. DJ Magouille, tu es là ce matin pour offrir 200 euros, je l'espère, à Sophie. Bonjour Sophie.
5: Bonjour Magnum.
1: Comment ça va?
5: Eh ben super. Hein.
1: Rassurez-moi.
5: Je suis contente de parler à DJ Magouille.
1: Ah bah, ouais.
2: C'est normal, chérie.
1: Ah là là, Sophie, ne soyez pas trop intimidée, hein, je peux vous comprendre. Vous êtes là pour gagner des sous ce matin, grâce à DJ Magouille.
2: Ouais, alors ma petite Sophie, le principe du jeu, il est très simple. J'ai magouillé des chansons, et si tu les reconnais, tu gagnes des sous. Voilà, on va pas aller plus loin, c'est aussi simple que ça. Alors le premier extrait, je te l'ai magouillé, j'ai fait un remix. D'accord, donc tu vas bien tendre l'oreille. Et tu me dis qui chante l'original, et si tu as la bonne réponse, tu gagneras 50 euros pour démarrer le jeu. Est-ce que tu es prête, Sophie?
5: Je suis prête.
2: Alors lève les mains, on y va.
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5: 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Michael Jackson.
2: Ouais, c'était vraiment un cadeau, ça.
1: Ah, oui.
5: Ah ouais, cadeau, merci.
2: Ouais, parce que là, le remix ressemblait quand même un petit peu à l'original.
1: C'est vrai.
2: Bon, sauf pour la voix. Et le moonwalk.
1: Sophie, vous habitez où?
5: Fontenay.
1: Fontenay, qu'est-ce que vous allez faire de beau aujourd'hui?
5: Eh bien, je vais à Nancy, là, j'attends le train.
2: Ah.
5: Je vais travailler.
2: Tu vas travailler en train? Qu'est-ce que tu fais comme boulot, Sof?
5: Je travaille dans le service public,
2: okay.
5: Au service de la santé.
2: D'accord, ça marche. À la prison de la santé.
1: Allez, Sophie, est-ce qu'on joue pour 100 euros ou vous préférez la sécurité repartir maintenant avec 50?
5: Ben écoutez, je vais jouer la sécurité, je vais arrêter là.
2: Oh Sophie, la péteuse. On appelle Sophie la péteuse.
1: Mais c'est déjà 50 euros.
5: Exactement.
2: Oui, t'as raison.
1: Par
2: les temps qui courent, t'as raison. 50 euros, ça fait du bien. Ça permet de s'acheter une brique de lait.
5: Exactement.
2: Et de mettre un litre d'essence.
1: Ouais.
2: Donc t'as raison, Sophie.
1: Bah ouais.
5: Bon, avec des bonbons pour les enfants.
2: Exactement. Un paquet de bonbons, c'est déjà trop. Il n'y a plus la place, hein, Sophie.
1: En tout cas, merci d'avoir joué avec nous ce matin, Sophie.
2: Eh ben bravo, Sof.
5: Merci à vous.
2: Bah de rien, hein. T'embrasses tout le monde à la santé.
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0: Camera, Ed Sheeran, c'est ce qu'on écoutera dans un instant. Et à 8h moins le quart, on retrouve l'Astrotop.
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3: Jeudi 18 juin, les derniers du classement sont les poissons. Aujourd'hui, canalisez mieux votre énergie au lieu de partir dans tous les sens.
0: 11e taureau, une imprudence pourrait réveiller des complications inattendues.
3: 10e bélier, votre susceptibilité complique certains échanges.
0: 9e balance, laissez respirer ceux que vous aimez.
3: 8e vierge, hiérarchisez vos priorités au lieu de vouloir tout faire.
0: 7e sagittaire, un ajustement honnête de votre vie devient nécessaire.
3: 6e gémeaux, votre impatience mérite d'être calmée.
0: 5e verseau, concentrez vos efforts sur un objectif précis.
3: 4e place pour les capricornes, l'art et la culture peuvent réellement vous détendre aujourd'hui.
0: 3e cancer, le calme intérieur vaut mieux que l'agitation, alors méditez un peu.
3: 2e les lions, faites votre choix au lieu d'hésiter éternellement.
0: Et au top de l'Astrotop, pour ce jeudi 18 juin, ce sont les
3: Scorpions.
0: Croire profondément en ce que vous faites renforce toutes vos chances.
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1: Magnum, café, café. 7h49, demain soir, demain vendredi à 21h, rendez-vous à la piscine olympique d'Épinal, à quelques centaines de mètres de nos studios d'ailleurs.
0: Oui, puisque se transforme cet espace en théâtre aquatique pour accueillir le gala annuel du Cercle des nageurs d'Épinal. La section natation artistique du CNE propose un spectacle en deux parties intitulé « Quand le grenier se souvient », mêlant humour, poésie et frissons à travers 20 ballets aquatiques pour tous les âges.
1: Ouais, et c'est un beau spectacle à ne pas rater. Vraiment, vous allez prendre beaucoup de plaisir. C'est demain soir, demain vendredi à 21h, le gala de natation artistique du Cercle des nageurs d'Épinal. Magnum est partenaire de l'événement. 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
0: Un passe famille au domaine des grottes de Han, c'est ce qu'on va avoir à vous offrir entre 8h et 9h.
1: Et puis, il y aura aussi les histoires de Pierre Casseur dans la prochaine heure. Tu as déjà le sommaire?
0: Non, ce sera la surprise.
1: Bon, allez. Ça veut dire que c'est pas prêt.
0: Mais si c'est prêt.
1: Shakira dans un instant, c'est l'hymne de la Coupe du Monde qui arrive.
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1: Superbus dans un instant avec Kyo pour démarrer cette nouvelle heure sur Magnum. Il est 8h.
0: Et ce qu'il faut retenir de l'actu pour ce jeudi 18 juin.
1: L'info vous est présentée par Juliette Chang, bonjour.
2: Bonjour Rémi, bonjour à tous. Il incendie un véhicule et se retranche chez sa mère à Remiremont avant de s'en prendre aux policiers. Un homme de 46 ans a été condamné à 2 ans de prison, dont 10 mois avec sursis probatoire, sous l'emprise d'alcool et de médicaments. Armé d'un tuyau arraché dans la salle de bain, il avait résisté à son interpellation dans un état d'excitation extrême. Les commerçants de la galerie thermale de Contrex et Ville dressent un bilan mitigé du début de saison. La fréquentation reste faible et dépend fortement des touristes. Tous espèrent un rebond en juillet et août avec l'arrivée des curistes et visiteurs. Les séances de cinéma en plein air font leur retour cet été dans la métropole du Grand Nancy avec 17 projections programmées. Comédies, films d'animation ou documentaires seront diffusés gratuitement dans différents lieux comme la plage des Deux-Rives ou Nancy Thermale. Vous êtes invités à venir avec une chaise ou une couverture pour profiter des séances en extérieur. La grande semaine de l'économie revient pour une deuxième édition du 5 au 9 octobre prochain. Cette semaine organisée par le MEDEF Vosges aura pour but de mettre sur la place publique des sujets en lien avec l'économie du territoire et leurs enjeux. Cette année, l'intelligence artificielle sera le premier sujet traité par le COMEX, un conseil de réflexion composé de 40 jeunes entrepreneurs et dirigeants. Didier Lemaire, président du MEDEF Vosges, nous en dit plus.
3: Le but du COMEX 40 et le traitement des sujets de l'intelligence artificielle sur ces trois axes, c'est de recommander des bonnes pratiques qui découlent d'analyses et d'experts qui ne sont pas juste des analyses qui viennent des Vosges, mais qui sont des analyses et des études scientifiques qui viennent de différents pays. D'être aussi dans des sujets pratico-pratiques que je peux appliquer moi à titre personnel, mais aussi dans mon entreprise. Et surtout, ça va être des recommandations pour un usage responsable. Usage responsable pour les jeunes, que ce soit dans le cadre d'un usage de l'utilisation de l'IA sur le plan de la scolarité et de l'enseignement, dans les entreprises avec tous les risques et les menaces que peuvent impliquer le développement de l'intelligence artificielle, et pour la société avec tous les enjeux, pareil, d'usage avec les risques et les menaces, et aussi les enjeux environnementaux.
2: Des propos recueillis par Simon Parmentier. Une semaine riche en informations, analyses et conseils qui aura pour fil conducteur la thématique de l'art. Également dans l'actualité, face à la vague de chaleur, le ministre du Logement, Vincent Jeanbrun, annonce un plan endurance pour adapter les logements aux canicules. Parmi les mesures, les copropriétés pourront voter plus facilement des travaux de rénovation à la majorité simple. Le gouvernement veut aussi développer les protections contre la chaleur, comme les volets, la végétalisation et les réseaux de froid. En clôture du G7 à Évian, Emmanuel Macron a salué un sommet qu'il juge réussi, marqué selon lui par une forte unité entre les grandes puissances. Les dirigeants ont notamment affiché un soutien renforcé à l'Ukraine et durci le ton face à la Russie avec de nouvelles sanctions évoquées sur le Moyen-Orient. Le chef d'État a qualifié d'accord important le cessez-le-feu conclu entre les États-Unis et l'Iran. Et puis rendez-vous tout à l'heure à midi, Benoît Jourdain, le maire d'Épinal, sera l'invité de la rédaction de Magnum la radio. Il répondra en direct aux questions de Zoé Thomas.
0: Juliette Chang pour l'info à 8h30. Vous êtes de retour.
2: À tout à l'heure.
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0: Bonjour à vous tous, bonjour à vous toutes et bonjour à toi Rémi.
1: Ça va mon Pierre?
0: Ouais, tu m'offres un café?
1: Ah bah oui, mais t'as l'air tout...
0: J'étais très concentré dans mes histoires de Pierre Castor. Ah. Tu m'as dit que c'était pas préparé. j'ai été rechercher tout de suite ce que j'avais préparé.
1: T'as été préparé pendant les infos. Non mais alors en vrai, de quoi tu vas nous parler après l'info de 8h30?
0: Les poissons souffrent-ils des vagues de chaleur?
1: Ah, dis donc.
0: Ah oui, pourtant ils sont dans l'eau.
1: Quelle drôle d'idée. Alors,
0: est-ce que les poissons souffrent des vagues de chaleur? Eh ben, on verra ça dans mes histoires de Pierre Castor.
1: Il y aura des cadeaux à gagner ce matin et dans un instant, nous vous emmènerons prendre un peu le frais au domaine des grottes de Han.
0: Oui, ça va faire du bien.
1: D'ailleurs, on a reçu une carte postale l'autre jour et on a reçu un message WhatsApp là, d'une gagnante qui est partie au domaine des grottes de Han grâce à Magnum. Mm-hmm. Nous a envoyé une vidéo du spectacle de, j'allais dire, son et lumière, oui, qui est projeté à l'intérieur des grottes. C'était absolument magnifique.
0: Oui, c'est très très beau là-bas.
1: Et bien justement, on va vous y inviter dans un instant.
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0: La météo pour ce jeudi 18 juin, c'est encore une vague de chaleur qui nous attend avec un soleil très généreux. Peut-être un léger voile nuageux, rien de bien méchant. La journée va rester extrêmement chaude et notamment en Haute-Marne qui passe en alerte orange canicule. Pensez à vous hydrater régulièrement. C'est que de l'eau qu'il faut boire.
1: Bah oui, évidemment, c'est important. 17 degrés à cette heure-ci à Arches, pardon. C'est ce que dit Marie sur la page Facebook de Magnum. On est à 20 degrés à Trémonzet selon Guillaume et 19 à Graffigny-Chemin chez Francis. Sur notre ligne WhatsApp, le 06 77 27 91 99, on a notre fidèle Laurence de Fougue qui est toujours fidèle au poste. Elle nous signale 22 degrés à l'ombre à cette heure-ci. Hein. 22 à l'ombre à 8h du matin, donc ça va bien chauffer. Continuez à nous envoyer vos messages météo en direct.
0: Et cet après-midi, je vais vous annoncer les températures à l'ombre. 30 attendues au lac de Gérardmer, 33 au Thillot, Épinal, Strasbourg, à Remiremont, Lunéville et Langres, 34 pour Contrexéville, 9 Château, Saint-Dié-des-Vosges, Colmar et Besançon, 35 à Chaumont, Commercy et sur le Grand Nancy.
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0: Superbus sur Magnum à 8h09.
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0: On va embrasser les Léonce, c'est leur jour de fête aujourd'hui, c'est la journée internationale du sushi, c'est la journée de la gastronomie durable.
2: Aujourd'hui, 18 juin, plusieurs personnalités fêtent leur anniversaire, c'est le cas du tennisman Richard Gasquet qui a 40 ans, Jamel Debbouze, 51 ans, l'actrice Marie Gillin a 51 ans aujourd'hui, l'actrice Julie Depardieu, 53, la comédienne Julie Arnold en a 71, et puis Paul McCartney fête son anniversaire, il a 84 ans aujourd'hui, et comme on est en pleine Coupe du Monde, l'ancien sélectionneur de l'équipe de France, Roger Lemaire, à 85 ans aujourd'hui.
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0: Top 50.
2: 18 juin 1977, elle a fait un tube.
0: Karen Cheryl.
2: Et quel tube? Elle n'a pas fait qu'un tube, ta Karen.
0: Non, c'est vrai. Merci.
2: Elle a fait un tube et quel tube? C'est la dernière Française à avoir gagné l'Eurovision. Et elle était numéro 1 le 18 juin 1977.
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2: Au loin les oiseaux.
0: T'es en train de me dire que depuis 77 on n'a pas été foutu capable de gagner l'Eurovision.
2: C'est comme ça. On n'est pas passé loin quand même hein, que Barbara Pravi avec d'autres, on n'est pas passé loin. Mais là bon,
0: ça va faire 50 ans quasiment qu'on n'a pas gagné l'Eurovision.
2: Eh ben voilà. Mais chaque année,
0: un demi-siècle.
2: Elle le dit, Marie-Myriam. Chaque année, Marie-Myriam, elle est invitée dans les radios, les télés. Et chaque année, elle revient à la même période à l'Eurovision. Ah ouais, c'est bien, ça permet d'entendre encore un petit peu parler d'elle d'ailleurs.
0: C'est vrai. Marie-Myriam était numéro 1. Exactement. Le 18 juin 77.
2: Dans un instant, Lenny Kravitz, il y aura David Guetta aussi en préparation, Bob Marley et puis vos invités à gagner pour aller au domaine des grottes de Han en famille. C'est ce qui arrive sur Magnum. A tout de suite.
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0: bien ce petit air intrigant à la fin de Lenny Kravitz. 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
1: 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David Guetta et Jennifer Lopez maintenant sur Magnum. Il est 8h23.

0: David Guetta, Jennifer Lopez sur Magnum, 8h26.
1: Dans un instant, les histoires de Pierre Castor.
0: En tant qu'animal semi-aquatique, j'observe les poissons. Et ben alors, les poissons souffrent-ils des vagues de chaleur?
1: Bah oui, mais l'eau elle chauffe aussi après.
0: Ah ouais, j'explique tout ça dans mes histoires.
1: Ce sera après l'info de 8h30 sur Magnum et Bob Marley maintenant. J'allais dire sur Marnay et Bob Magnum.

0: Famille ou pas famille ? Question à laquelle Charles Doré tentera de répondre après les infos de 8h30.
1: Bienvenue à vous tous à 8h30, rendez-vous de l'actu.
0: Avec vous, Juliette Chong. Bonjour Juliette.
2: Bonjour Pierre, bonjour à tous. Trois personnes comparaissent devant la cour criminelle des Vosges pour des faits de vol aggravé et de séquestration commis en 2022 à Bleurville et Invel. Deux hommes sont jugés pour avoir mené deux expéditions armées et cagoulées. Les victimes avaient été ligotées avant de parvenir à s'enfuir après le vol de plusieurs dizaines de milliers d'euros et de bijoux. Une troisième personne est jugée pour recel. La CFDT Santé Sociaux relance la mobilisation pour les oubliés du Ségur, ces agents du secteur hospitalier et médico-social qui ne perçoivent toujours pas le complément de traitement indiciaire. Le syndicat appelle à un rassemblement demain devant la préfecture de Bar-le-Duc avec un préavis de grève déposé. Environ 70 agents administratifs et techniques sont concernés. Un nuage de papillons a été installé rue du Pont-Mouge à Nancy dans le cadre d'une décoration estivale. Ce projet issu du budget participatif vise à embellir et rendre l'espace plus agréable durant l'été. L'installation restera en place tout au long de la saison estivale avant d'être retirée pour laisser place aux décorations de Saint-Nicolas en fin d'année. Trouver rapidement un psychiatre, un centre médico-psychologique, une structure d'accompagnement ou encore des ressources dédiées à la santé mentale, c'est désormais possible grâce à une nouvelle plateforme lancée dans les Vosges, baptisée santémentalevosges.fr. Elle a été conçue pour faciliter les parcours de soins et renforcer les liens entre les différents acteurs du territoire. Précision d'Aïda Saïdi, assistante de direction des résidences Boussac à Épinal.
3: Il existe de nombreuses cartographies qui ont été créées par des dispositifs, des structures sur le territoire et en France nationalement. Mais en fait, la difficulté, c'est de les maintenir à jour. On a créé un comité de suivi qui se réunit plusieurs fois par an pour s'assurer de la bonne mise à jour des informations pour que cet outil ne devienne pas obsolète et perdure dans le temps. Parce que la plupart du temps, ce sont juste des annuaires et on se rend compte effectivement que les infos ne sont pas toujours d'actualité et c'est pas simple dans le parcours d'accompagnement, aussi bien pour les professionnels que pour les aidants.
2: Des propos recueillis par Zoé Thomas. La plateforme recense déjà près de 180 établissements et professionnels de santé mentale dans les Vosges. Un outil gratuit qui devrait continuer à s'étoffer dans les prochains mois. Également dans l'actualité, la Fondation pour le logement juge insuffisantes les annonces du gouvernement pour adapter les logements aux fortes chaleurs. Elle parle de mesurettes cosmétiques malgré certaines avancées comme la TVA réduite sur les pompes à chaleur réversibles. L'organisation estime que la France a trop de retard et appelle à des mesures rapides. Elle réclame notamment l'installation de volets et de brasseurs d'air dans les logements. À Besançon, 22 élèves du lycée Jules Hague ont passé à tort le mauvais sujet de l'épreuve d'histoire, géographie, géopolitique et sciences politiques pour le bac à la suite d'une erreur de distribution. Alors que le sujet de ce cours devait être utilisé, les candidats ont travaillé pendant 4 heures sur le sujet initial. Leurs copies feront l'objet d'une correction spécifique et isolée. Et puis rendez-vous tout à l'heure à midi. Benoît Jourdain, le maire d'Épinal, sera l'invité de la rédaction de Magnum la radio et répondra en direct aux questions de Zoé Thomas.
1: Merci Juliette, à tout à l'heure à 9h.
2: À tout à l'heure.
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0: La météo pour ce jeudi 18 juin, c'est encore une fois un soleil qui va briller de mille feux avec cette alerte orange canicule en Haute-Marne. Autant vous dire qu'il est important de vous hydrater régulièrement. Pour l'heure, Rémi, combien avons-nous ?
1: 20 degrés à Golbey à 8h30, là, c'est ce que dit Myriam. 21 du côté de Laforge chez Aline. Nous avons 18 à Saint-Vallier, 21 à Nogent, 21 à Colombelles-et-Choiseul, 19 à Rupt-sur-Moselle et 20 à Baignécourt. Merci à Marie Hélène, à Corinne, Marie, Martine, René, il y a beaucoup de monde sur la page Facebook Magnum la radio, continuez.
0: Cet après-midi, on observera 30 degrés à la Bresse, 33 pour Le Tillot, Épinal, Remiremont, Lunéville, Langres et Strasbourg, 34 à Contrexéville, Neufchâteau, Saint-Dié-des-Vosges, Colmar et Besançon, 35 pour Le Grand Nancy, 35 degrés pour Commercy et Chaumont.
1: Ça chauffe, hein.
0: Ça chauffe.
1: Ça chauffe fort, hein.

0: chanson préférée de Xavier Dupont de Ligonnès. Charles Doré sur Magnum, il est 8h37.
1: Ça fait plus de 40 ans.
0: Ah non, c'est pas Astro, c'est Pierre Castor.
1: Pierre Castor, raconte-nous une histoire. Pierre Castor, on t'écoutera bien.
0: Je l'ai dit à l'antenne, ça ?
2: Oui.
0: Ah d'accord.
3: Le micro était allumé.
0: Mon Castor, on va écouter ton histoire. Quelle horreur. Et tu vas y glisser une incohérence. Mm-hmm. À nous de la trouver.
3: Voilà, concentrez-vous, Juliette.
2: Oui.
3: Les poissons souffrent-ils des vagues de chaleur? Quand il fait 38 degrés dehors, on rêve tous de plonger dans une rivière ou alors dans un lac bien frais. Et on imagine que les poissons, eux, vivent la canicule comme des vacanciers dans une piscine géante. Eh bien, pas du tout. En réalité, les vagues de chaleur sont aussi un véritable cauchemar pour les poissons. Eh bien, parce que plus l'eau chauffe, moins elle contient d'oxygène. C'est un peu comme si du jour au lendemain, on vous demandait de courir un marathon, mais à 3000 mètres d'altitude. Les poissons respirent plus difficilement et c'est pas leur seul problème. La chaleur accélère leur métabolisme. En clair, ils ont besoin de davantage d'oxygène au moment précis où il y en a le moins. C'est donc le pire timing possible. Certaines espèces cherchent alors refuge dans les zones plus profondes ou alors près des sources où l'eau reste plus fraîche. D'autres deviennent beaucoup moins actives pour économiser leur énergie. Et malheureusement, lorsque les températures restent très élevées plusieurs jours, on assiste parfois à des mortalités importantes dans les rivières et dans les étangs. Et pour s'en sortir, les scientifiques les plus prévoyants installent des climatiseurs au fond des lacs depuis plusieurs étés. Autre conséquence étonnante, une eau plus chaude favorise aussi la prolifération des algues. Certaines consomment alors davantage d'oxygène pendant la nuit, ce qui aggrave la situation. Bref, même sous l'eau, la canicule ne fait pas de cadeaux.
0: C'est une connerie,
2: c'est le climatiseur.
0: Le climatiseur, ah oui.
3: Je suis resté sérieux.
0: Mais oui, c'est pour ça que j'ai eu un doute. Mais oui, comme tu restais sérieux.
2: Non, c'est techniquement impossible.
3: Bah évidemment.
2: Il y aurait une grande gaine qui ressort.
0: On peut tellement faire de choses aujourd'hui.
3: Qu'est-ce qu'il, monsieur le poisson, pour y installer la clim?
0: Non, mais oui, mais la façon.
2: Sur deux, s'il vous plaît.
0: La façon dont il l'a dit, je me suis dit, mais attends, c'est pas possible, c'est une connerie quand même.
2: Il pourrait nous faire avaler n'importe quelle couleuvre. Hein.
0: N'est-ce pas? Bravo. Donc, pas encore de climatiseur dans les étangs. Et, bon, bah, très bien. Bon, merci, c'était intéressant.
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0: Daniel Powter sur Magnum la radio à 8h42. J'ai un peu exagéré.
1: À peine. L'Astrotop, le dernier rendez-vous de ce jeudi de l'Astrotop après Taylor Swift.

0: Taylor Swift sur Magnum. Benson Boone, c'est la suite après l'Astrotop.
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4: Dernier du classement, les poissons en position 12. Canalisez mieux votre énergie au lieu de partir dans tous les sens.
0: 11e taureau, une imprudence pourrait réveiller des complications inattendues.
4: 10e bélier, votre susceptibilité complique certains échanges.
0: 9 balance, laissez respirer ceux que vous aimez.
4: 8e vierge, hiérarchisez vos priorités au lieu de vouloir tout faire.
0: 7e sagittaire, un ajustement honnête de votre vie devient nécessaire.
4: 6e Gémeaux, votre impatience mérite d'être calmée.
0: 5. Les Verseaux, concentrez vos efforts sur un objectif précis.
4: 4e Capricorne, l'art et la culture peuvent réellement vous détendre aujourd'hui.
0: 3e Les Cancers, le calme intérieur vaut mieux que l'agitation, méditez un peu.
4: 2e Lion, faites votre choix au lieu d'hésiter éternellement.
0: Et au top de l'Astrotop, ce sont les Scorpions. Croire profondément ce que vous faites renforce toutes vos chances.
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0: Demain, 9h-10.
1: On va se retrouver très vite avec mon coup de cœur en ce moment. Tame Impala, le titre Dracula.
0: Oh oui, oui, oui. Plus tu l'écoutes, plus tu l'adores. Et je crois que je suis en train d'être piqué aussi, comme toi.
1: Par... Tout le contraire de toi. Plus je te vois, et moins je t'adore.
0: D'accord.
1: Ça me fait plaisir.
0: C'est gentil.
1: Allez, à
0: merci,
1: tout de suite,
0: je
1: quand même. Jusqu'à
0: oui,
1: 9h,
0: oui.
1: On est là.
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2: Très belle journée, bon jeudi avec Magnum.
3: Mylène Farmer, Chola Hama pour la suite, un Magnum de hit, bienvenue, il est 9h.
2: Rapide sur l'actu de ce jeudi 18 juin.
3: Pour l'info, on retrouve Juliette Chang, bonjour.
4: Bonjour Rémi, bonjour à tous. D'anciennes salariées de la crèche Les Capucines de Jarville dénoncent des conditions de travail dégradées depuis la reprise de l'établissement par le groupe Maison Bleue en 2023. Sous-effectifs, départs en série et pression constante sont évoqués, tandis que la protection maternelle et infantile a réduit la capacité d'accueil pour des raisons de sécurité. Une réunion est prévue avec la mairie fin juin. La ville d'Épinal cherche à réduire le coût de sécurisation des grands événements comme la fête de la musique, sans baisser le niveau de protection. Chaque dispositif mobilise de nombreux agents et du matériel pour un coût estimé à plusieurs milliers d'euros. La municipalité réfléchit à une meilleure optimisation, notamment via des équipements plus flexibles et connectés. L'ancienne école privée Sainte-Marie de Saint-Dié, fermée depuis la rentrée 2023, vient d'être vendue. Le site, composé de plusieurs bâtiments et d'un terrain de plus de 8000 m², a été cédé en deux parties. Une partie accueillera notamment une nouvelle maison paroissiale pour le diocèse de Saint-Dié. La grande semaine de l'économie revient pour une deuxième édition du 5 au 9 octobre prochain. Cette semaine organisée par le MEDEF Vosges aura pour but de mettre sur la place publique des sujets en lien avec l'économie du territoire et leurs enjeux. Et quelques mois avant les élections présidentielles de 2027, une analyse sur les programmes politiques sera proposée. Didier Lemaire, président du MEDEF Vosges, nous en dit plus.
5: Par rapport aux présidentielles de 2027, déjà, c'est d'avoir une bonne compréhension des programmes des candidats. Alors la liste est longue, mais en tout cas, ils commencent à être scrutés pour ceux qui les peuvent être scrutés à cette date. Mais en tout cas, en octobre, on aura une vision assez précise des candidats qui se porteront candidats à l'élection présidentielle 2027. Et donc, avec le MEDEF national, avec le MEDEF Grand Est, avec le MEDEF territorial des Vosges, on va scruter chaque programme et on va faire un temps fort qui va s'appeler le Grand Forum Régional, qui va se dérouler à Épinal pendant la Grande Semaine. Et on mettra en lumière certaines décisions ou certaines convictions qui sont portées par différents programmes de façon à expliciter et de montrer les impacts et les enjeux avec les opportunités, les menaces et les risques que peuvent comporter certaines orientations politiques.
4: Des propos recueillis par Simon Parmentier. Une semaine riche en informations, analyses et conseils qui aura pour fil conducteur la thématique de l'art. Également dans l'actualité, alors que la vague de chaleur s'installe en France, l'Agence nationale de sécurité du médicament alerte sur les risques liés à la prise de certains traitements. Déshydratation, troubles rénaux, baisse de tension ou encore somnolence peuvent être aggravés par plusieurs familles de médicaments en période de forte température. Certains traitements peuvent aussi réduire la capacité du corps à réguler la chaleur. À Nancy, une animalerie du centre-ville fait parler d'elle avec un produit pour le moins inattendu. Des peluches à l'effigie de Donald Trump destinées à être mâchées par des chiens et des chats. Installés en vitrine, ces jouets de la marque britannique rencontrent un vrai succès commercial. Au-delà des ventes, la vitrine attire surtout les curieux et les touristes, devenant un petit phénomène local dans la grande rue. Et puis rendez-vous tout à l'heure à midi. Benoît Jourdain, le maire d'Épinal, sera l'invité de la rédaction de Magnum La Radio et répondra en direct aux questions de Zoé Thomas.
3: Merci Juliette Chang. Le prochain flash est à 10h.
4: À tout à l'heure.
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2: La météo pour ce jeudi 18 juin, le soleil va briller de mille feux. Peut-être qu'un léger voile nuageux va le recouvrir, mais à peine. La journée va rester extrêmement belle et chaude avec cette alerte orange, toujours en Haute-Marne, alerte orange canicule. Pensez donc à vous hydrater régulièrement, buvez de l'eau. Pour l'heure, combien fait-il, Rémi ?
3: Eh bien, écoute, ça chauffe par endroits puisqu'on a déjà 30 degrés en plein soleil sur le thermomètre de chez Carole à Épinal à cette heure-ci. Vos messages météo sur notre page Facebook et notre ligne WhatsApp comme chaque matin. Merci d'avoir participé.
2: Oui, et cet après-midi, les températures à l'ombre iront jusqu'à 30 degrés pour Gérardmer, 33 au Tillot, à Épinal, Strasbourg, Remiremont, Lunéville et Langres, 34 pour Neufchâteau, Vittel, Saint-Dié-des-Vosges, Colmar et Besançon, 35 à Commercy, Chaumont et sur le Grand Nancy.
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2: Salut Fred.
8: Oh, il va faire chaud.
2: Oh, chauffé dans les jardins.
8: Chaleur.
3: Dis donc, est-ce qu'on aura de quoi être rafraîchi aujourd'hui dans tes cadeaux ou dans tes rendez-vous?
8: Alors, dans les cadeaux, oui, ça va vous rafraîchir, surtout si vous perdez, parce que vous allez prendre un grand coup de froid, mais normal. Voilà. Il y a des cadeaux à vous offrir. On va jouer à Roule ma poule, évidemment. Il y a des tablettes encore à gagner, des paires d'AirPods. Tout ça, c'est à gagner. À Roule ma poule, on jouera ce matin. On aura des cadeaux rapidos également avec soit des repas, soit des au Moulin Bleu à Épinal, ou bien des parties de bowling chez Sport Bowling également à Épinal.
3: Okay.
8: On aura des entrées dans les parcs d'attractions aussi, plein de choses. Et puis un jour, une chanson. Là, vraiment, on va se rafraîchir parce que vu les températures, on va plonger dans la piscine avec un maillot de bain blanc trop petit.
3: Ouais, Sabrina.
8: Fait tout ressortir. Exactement. Boys. Ouais. On va revenir sur Sabrina. Enfin, on va revenir sur le titre de Sabrina.
3: On reviendra sur Patricia. À demain.
2: À demain.

0: Magnum de Hit et on vient d'écouter Cholama.
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0: Bonjour, comment c'est ce matin? J'espère que tout va bien, on est ensemble jusqu'à 13h, c'est Fred, ravi de vous retrouver pour Club Magnum en direct, bien évidemment, ce jeudi 18 juin, on célèbre les Léonces aujourd'hui. Côté anniversaire, on peut le souhaiter à la légende Paul McCartney, ex-membre des Beatles. Dans l'histoire, ça s'est passé évidemment le 18 juin 1940, Charles de Gaulle a lancé son célèbre appel à la résistance depuis Londres. On célèbre également aujourd'hui la journée internationale de la gastronomie durable, ça me fait plaisir. Et le dicton du jour, à la Saint-Léonce, le soleil s'annonce, mais juin adore les surprises. Signification, même quand l'été semble arriver, la météo peut encore changer rapidement, ce qui ne devrait pas être le cas aujourd'hui, puisqu'on va crever de chaud. Voilà, comme ça c'est dit, on y reviendra dans la matinée. Avant ça, on a des cadeaux à vous offrir, et notamment vos places de spectacle pour aller voir la comédie musicale Le Roi Soleil, 20e anniversaire pour cette comédie musicale culte qui s'arrêtera au Nancy Open Air et à laquelle Magnum la radio vous invite dans le prochain quart d'heure. Avant ça, les Simple Minds ou encore Manon Lisa avec Le Petit Pêcheur.

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0: un magnum de hit et on vient à l'instant d'écouter le groupe One Republic et je crois que c'est l'heure de jouer. 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Je vous souhaite bonne chance et une excellente matinée avec Jérémy Frérot. Voici Frérot.
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0: La voix rocailleuse de Kim Carnes à l'instant sur Magnum La Radio. Belle matinée et bon anniversaire.
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0: Comme chaque matin, on vous souhaite les anniversaires dans la région. On en a beaucoup à souhaiter en ce 18 juin. Bon anniversaire à la petite choupette Sandra de Golbet de la part de Kitty. Bon anniversaire de rencontre à Ludo et Stéphanie. Ils sont à Crenay. Bon anniversaire Nathalie à Deugneville de la part de Julie. Un bon anniversaire Amélie à Seixelles-les-Bois de la part de Séverine et Laurence. Bon anniversaire à Dimitri de Gendreville. C'est souhaité par Muriel et Jean-Luc. Bon anniversaire Marie-France à Saint-Ouen-les-Parets de la part d'Aude, Emilien, Ambre, Emma, Nicolas, Audrey et Jacques. Un bon anniversaire à Sébastien de Nomexy, de la part de Charline. Bon anniversaire Franck à Chalindré, c'est de la part d'Amarige. Bon anniversaire Francis à Saint-Vallier, de la part de Sylvie, Nicolas, Marianne, Owen, Bernard, Nicole, Laurent et Christiane. Bon anniversaire à Steph de Gisonville, c'est souhaité par Christine. Anita, dite à Lanous de Dombrot-sur-Vert, bon anniversaire de la part de Chou et Natacha. Léa d'Épinal, bon anniversaire, c'est souhaité par André. Bon anniversaire à Nathalie, qui est au Toli, de la part de Lucille. Bon anniversaire à Rudy, le mari, et Hugo, le fils, qui sont nés le même jour à Châtel-sur-Moselle, de la part de Marie-Laure et Théo. Bon anniversaire Jordan à Réville-les-Chanteurs, de la part de sa mère, sa sœur, son parrain et Fred. Et enfin, bon anniversaire Émilie, qui est à Golbet, de la part de Liam, Tessa, Charlotte, Martin, Valérie, Dominique, Romain, Amandine et Pauline. Il nous reste à joindre Stéphanie. Et Stéphanie, qui elle, habite à Renauvoir. On écoute Magnum sur le 94.6. Et on va essayer de la joindre tout de suite en direct pour lui souhaiter son anniversaire et peut-être, on l'espère, l'avoir au bout du fil et lui offrir un petit cadeau. Continuez également à inscrire vos proches qui ont leur anniversaire bientôt. Magnumlaradio.com, rubrique jeu de l'anniversaire. Vous pouvez inscrire les anniversaires bien sûr, mais vous l'avez vu, anniversaire de rencontre, de mariage, faites-vous plaisir. On les cite le matin dans le Magnum et l'après-midi évidemment dans le Magnum Drive. Allô, allô. Allô. Allô. Allô, allô. Il y a quelqu'un ? Non, il n'y a personne. Bah, ça a décroché, ça n'a pas raccroché. Je ne sais pas ce qui s'est passé. Ça a raccroché. Bah, Stéphanie, si vous nous entendez, on vous souhaite un excellent anniversaire de notre part, mais également de la part de Zoé qui vous avait inscrit. Eh bien, faites de même pour vos proches. Magnumlaradio.com, rubrique jeu de l'anniversaire. La matinée se poursuit avec Temper City pour un Magnum de 8. On écoute Self Aware.
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0: La bande originale du film Le Diamant du Nil, signé Billy Ocean, à l'instant sur Magnum La Radio.
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0: Et un petit coup d'œil sur les audiences télé. Qu'est-ce que vous avez donc regardé hier soir? Eh bien, en tête des audiences, sans trop de surprise, c'est M6 avec le match de la Coupe du Monde. Le Portugal face à la République démocratique du Congo. TF1 arrive en deuxième place avec leur nouvelle série Good American Family. France 2 est troisième avec Danse ta ville. Le magazine des racines et des ailes sur France 3 arrive en quatrième place. Enfin, Arte arrive cinquième avec la rediffusion du film Ma femme s'appelle Reviens. Allez, nous, on va poursuivre la matinée, bien sûr, ensemble et en direct, avec encore des cadeaux à vous offrir. Et ce seront, dans l'heure qui vient, des cadeaux rapidos. Vous jouez, vous gagnez en moins de 5 minutes et on vous offrira soit vos repas au Moulin Bleu à Épinal ou bien vos parties de bowling chez Sport Bowling. C'est également à Épinal, je vous offrirai ça. Donc, dans l'heure qui vient, avant ça, 10h, ce sera le point sur l'info, la météo qui s'annonce donc très chaude aujourd'hui. On y reviendra en détail. Bon courage, évidemment, à toutes celles et ceux qui travaillent à l'extérieur aujourd'hui. Ça risque de pas être évident. Shakira, avant tout ça, on va écouter avec Burna Boy. Dai Dai.
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2: Une excellente matinée partout dans la région avec Magnum la radio. On va retrouver Oasis pour les hits juste après la météo et l'info. Il est 10h. Et à 10h, on commence par faire le point sur l'info. Avec Juliette Chang. Bonjour Juliette.
3: Bonjour Fred, bonjour à tous. La CFDT Santé Sociaux relance la mobilisation pour les oubliés du Ségur, ces agents du secteur hospitalier et médico-social qui ne perçoivent toujours pas le complément de traitement indiciaire. Le syndicat appelle à un rassemblement demain devant la préfecture de Bar-le-Duc avec un préavis de grève déposé. Environ 70 agents administratifs et techniques sont concernés. Les commerçants de la galerie thermale de Contrexéville dressent un bilan mitigé du début de saison. La fréquentation reste faible et dépend fortement des touristes. Tous espèrent un rebond en juillet et août avec l'arrivée des curistes et des visiteurs. À Nancy, l'aire de jeu située près de la promenade Jacques Chirac, non loin de la gare, reste fermée depuis plus d'un an. Endommagée par des dégradations volontaires, elle n'est plus jugée sécurisée pour les enfants. La ville indique qu'une expertise a été menée et qu'une rénovation est prévue, mais aucune date de réouverture n'est pour l'instant annoncée. Les acteurs de la santé mentale disposent désormais d'un nouvel outil pour mieux se coordonner dans les Vosges. Lancée par l'association Résidence Boussac, la plateforme santémentalevauche.fr recense les structures professionnelles et ressources du département. Précision d'Aïda Saïdi, assistante de direction des résidences Boussac à Épinal.
4: Il s'agit d'une plateforme numérique qui recense tous les acteurs du territoire de la santé mentale, donc aussi bien dans le secteur médico-social que social, sanitaire, sur des thématiques très larges, le soin bien évidemment, mais aussi le travail, la mobilité, le loisir, les accompagnements et une grande part aussi dédiée à l'aidance. Pour l'instant, elle s'adresse uniquement aux professionnels du territoire. Ensuite, il y a quand même une volonté de travailler sur une version accessible aux usagers, mais ça nécessite beaucoup plus de réflexion et de travail pour que ce soit accessible visuellement, utiliser le FALC, donc le facile à lire et à comprendre. La plateforme Santé Mentale Vosges est supportée en fonds propres par les résidences Boussac, mais avec quand même un soutien du PTSM. C'est le projet territorial de santé mentale qui coordonne les acteurs locaux dans les parcours de prise en charge des usagers en santé mentale.
3: Des propos recueillis par Zoé Thomas. Une plateforme gratuite qui rassemble déjà près de 180 établissements et professionnels intervenant dans le champ de la santé mentale dans les Vosges. Également dans l'actualité, la Fondation pour le logement juge insuffisantes les annonces du gouvernement pour adapter les logements face aux fortes chaleurs. Elle parle de mesurettes cosmétiques malgré certaines avancées comme la TVA réduite sur les pompes à chaleur réversibles. L'organisation estime que la France a trop de retard et appelle à des mesures rapides. Elle réclame notamment l'installation de volets et de brasseurs d'air dans les logements. Une animalerie du centre-ville de Nancy fait parler d'elle avec un produit pour le moins inattendu. Des peluches à l'effigie de Donald Trump destinées à être mâchées par des chiens et des chats. Installées en vitrine, ces jouets rencontrent un vrai succès commercial. Au-delà des ventes, la vitrine attire surtout les curieux et les touristes, devenant un petit phénomène local dans la Grande Rue. Et puis rendez-vous tout à l'heure à midi. Benoît Jourdain, le maire d'Épinal, sera l'invité de la rédaction de Magnum la Radio et répondra en direct aux questions de Zoé Thomas.
2: Absolument, et vous parliez de ramener des brasseurs d'air à la maison, s'il faut ramener ses collègues en plus que chez soi. On n'est pas sorti de l'auberge. Merci beaucoup, ma chère Juliette. On vous retrouve à midi.
3: Tout à l'heure.
2: Voici la météo.
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Le festival continue de prendre ses aises, le soleil restera omniprésent, la chaleur gagnera encore du terrain aujourd'hui. Cet après-midi, le thermomètre devrait grimper sans difficulté entre 32 et 34 degrés, toujours sous abri, dans une atmosphère qui sera de plus en plus lourde. Pour demain vendredi, le ciel restera bleu, la chaleur continuera de s'intensifier sous un soleil implacable, les températures atteindront des niveaux élevés, avec pour demain souvent 35 à 37 degrés sous abri en pleine. Elles montent déjà donc ces températures aujourd'hui, avec 31 degrés attendus, donc toujours sous abri. À Thonrue Longemer, à la Bresse, à Gérardmer, 32 degrés pour Saint-Dié-des-Vosges, Remiremont, Bourbonne-les-Bains, Langres, Chaumont, 33 degrés pour Épinal, Charmes, 33 au Thillot, à Besançon, à Nancy et à Toul, 34 attendus à Colmar et Strasbourg, 34 également pour Mirecourt, Neufchâteau ou encore Vittel.

0: De IT, on vient d'écouter Alex Warren.
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0: Allez, j'espère que votre matinée se passe bien. Merci en tout cas de la passer avec nous sur Magnum la radio. On va continuer à vous accompagner dans Club Magnum avec des cadeaux à vous offrir et notamment des cadeaux rapido qui vont tomber dans l'heure qui vient. Vous jouez, vous gagnez en moins de 5 minutes et je vous offrirai soit des menus enfants au Moulin Bleu à Épinal ou bien vos parties de bowling chez Sport Bowling à Épinal. Vous pourrez choisir et on jouera juste après Chic. On les retrouve dans un instant avec le titre Good Times.
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0: L'actualité, on vient d'écouter à l'instant le groupe Chic et c'est le moment de jouer.
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0: 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Le ou la gagnante sera appelée pendant qu'on écoute Katsai. C'est juste après Julien Lib pour 10 mois. Bonne chance à tous.

0: Belle matinée, on vient d'écouter Katsai.
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0: Oui, c'est parti, cadeau rapido. Vous jouez, vous gagnez en moins de 5 minutes et j'ai le plaisir d'accueillir à l'antenne Clémentine. Bonjour Clémentine.
2: Bonjour Magnum.
0: Oula, vous êtes loin du téléphone là Clémentine, on vous entend mal.
2: Non, pourtant, je connais contre.
0: Bon Clémentine, ça va un petit peu mieux. Clémentine, vous habitez donc dans les Vosges à Édouale, c'est bien ça?
2: Oui, c'est bien.
0: On écoute Magnum sur le 94.6. Et qu'est-ce que vous étiez en train de faire ce matin pendant que vous écoutiez Magnum?
2: Je fais mon ménage.
0: Tranquillement, le ménage en écoutant Magnum, c'est le bon réflexe. Et puis, petite pause, vous en avez profité pour jouer avec nous et vous avez bien fait puisque c'est gagné en moins de 5 minutes. Alors, vous m'avez dit hors antenne, le menu enfant au restaurant Les Moulins Bleus à Épinal. Donc, du coup, j'imagine qu'il y a des enfants. Comment ils s'appellent?
2: Oui, alors j'ai Léon et Ambre.
0: Léon et Ambre, et ben on les embrasse au passage. Et ben maman pourra les emmener au restaurant. Le menu enfant, il est gagné. Bravo à vous Clémentine.
2: Merci Magnum.
0: De rien. Vous ne raccrochez pas Clémentine, on va vérifier vos coordonnées hors antenne. Pendant ce temps, on poursuit tranquillement avec Calogero. Voici En apesanteur.

0: Un Magnum de hit, c'était Lewis Capaldi.
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0: Oui, une petite astuce de la vie d'adulte, des recettes de grand-mère. Et si jamais vos plantes souffrent de la chaleur, vous regardez vos plantes, elles ont l'air de traverser une rupture difficile, les feuilles tombent, la terre est sèche comme du carton, et tout le monde fait la tête sur le balcon. Mamie, elle, déjà ne se précipite jamais avec l'arrosoir en plein soleil. Pour elle, c'est le meilleur moyen de cuire les racines tranquillement. Non, mamie, elle va arroser tôt le matin ou tard le soir, quand la terre veut vraiment absorber l'eau sans étouffer, doucement, sans transformer le pot en marécage. Ensuite, mamie enlève les feuilles mortes, gratte un petit peu la surface de la terre pour la laisser respirer et elle observe. Parce que mamie dit toujours trop d'eau ou pas assez, dans les deux cas ça râle. Et vu le nombre de plantes qu'elle a sauvées, mamie, on commence à croire qu'elle parle aussi un petit peu le langage des géraniums. Merci qui ? Merci mamie et merci Magnum la radio. 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Allez jeter un coup d'œil pendant qu'on poursuit avec Jean Schulteis. Voici

0: Taylor Swift est sur Magnum La Radio. Allez, on s'intéresse aux sorties à faire dans la région ce week-end et rendez-vous notamment demain soir, demain vendredi à 21h à la piscine olympique d'Épinal qui se transformera en théâtre aquatique pour accueillir le gala annuel du Cercle des nageurs d'Épinal, la section de natation artistique du CNE qui propose un spectacle en deux parties intitulé « Quand le grenier se souvient ». Ça va mêler humour, poésie et frissons à travers 20 ballets aquatiques et c'est pour tous les âges. Magnum La Radio est partenaire de l'événement, c'est à ne pas rater le gala de natation artistique du Cercle des nageurs d'Épinal, c'est donc demain à 21h à la piscine olympique. À Épinal, on écoute Magnum sur le 94.6. On va se retrouver à 11h pour faire un point sur la météo. Bon, c'est pas difficile, il va faire beau et très chaud. On y reviendra plus en détail après Bon Jovi pour It's My Life.
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3: Excellente matinée, merci d'avoir choisi Magnum la radio. Bruno Mars pour I Just Might arrive juste après le point sur la météo, il est 11h.

Avec une ambiance estivale qui continue de prendre ses aises. Le soleil reste omniprésent. La chaleur gagne encore du terrain aujourd'hui. Cet après-midi, le thermomètre devrait grimper sans difficulté entre 32 et 34 degrés sous abri dans une atmosphère de plus en plus lourde. Et demain vendredi, le ciel restera bleu. La chaleur continuera de s'intensifier. Soleil implacable demain vendredi avec des températures qui devraient atteindre des niveaux particulièrement élevés. On devrait souvent atteindre les 35 à 37 degrés sous abri en pleine. Côté température, ça monte donc encore aujourd'hui, 31 degrés attendus à Gérardmer-la-Bresse ou encore Xonrue-Longemer, 32 degrés pour Chaumont, Langres, Saint-Dié-des-Vosges, 32 à Bourbonne-les-Bains et Remiremont, 33 pour Le Thiot, Épinal et Charmes, 33 à Besançon, Nancy et Toul, 34 degrés attendus pour Colmar et Haguenau, 34 également pour Neufchâteau, Mirecourt et Vittel.

0: Supervus et Kyo sont sur Magnum. Allez, beaucoup d'événements ce week-end et notamment le centenaire. Et oui, 100 ans pour l'aéroclub vosgien d'Épinal d'Ogneville qui fête son centenaire et qui à cette occasion organise des portes ouvertes. Elles auront lieu samedi et dimanche avec un programme exceptionnel. Il y aura sur place des baptêmes de l'air, des animations et découvertes pour petits et grands, rencontres avec les pilotes et présentation des avions, présence également de stands de l'armée de terre, de l'armée de l'air et de la marine nationale. Une conférence également vous attend ce vendredi 19 juin à 19h30 avec Olivier Pallier qui est un ancien pilote de chasse sur Mirage 2000. Centenaire de l'aéroclub vosgien d'Épinal d'Ogneville, c'est tout ce week-end avec Magnum la radio partenaire. D'autres idées de sortie dans la région à venir avec l'agenda associatif. Avant ça, Billie Eilish entre autres pour un Magnum de hit, ce sera Birds of Feather. 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

0: Mylène Farmer est sur Magnum la radio. Merci de passer cette fin de matinée avec nous. Club Magnum se poursuit avec des cadeaux à vous offrir et rendez-vous dans le prochain quart d'heure pour gagner vos entrées pour aller profiter d'Europa Park, élu 10 fois meilleur parc de loisirs au monde. Vous pourrez en profiter grâce à Magnum. Restez avec nous, les places se gagnent après Superglass pour All Right. Miley Cyrus arrive également pour Dream As One. Mais avant tout ça, on s'intéresse aux sorties à faire dans la région. Voici tout de suite l'agenda associatif. L'agenda cette semaine, le sport nautique de Nancy organise ses stages d'aviron tout l'été. Sensations, nature, esprit d'équipe et bonne humeur. Débutants, venez vivre une aventure sportive unique, encadrée par des passionnés. C'est à partir de 8 ans, en journée pour les enfants, en soirée pour les adultes. Vous avez toutes les infos sur le site www.avironnancy.com. Fête de l'été à Bainville au Miroir, organisée par le Foyer Rural le samedi 27 juin à 19h, place de la mairie, animée par le groupe Coup d'un Soir. Réservation repas pour les adultes, c'est 20 euros, 10 euros pour les enfants jusqu'à 10 ans. Renseignements et inscriptions auprès de Roselyne au 06 33 77 95 59. Des dansants à Rambervillers avec le trio Maxime Vautier le mardi 23 juin à 14h30 à la Maison du Peuple de Rambervillers. Tarif 12 euros avec brioche et boissons offertes. Réservation au 06 09 66 75 56 après 18h. Color Run et Fête de la Musique à Montureux-sur-Saône, organisée par la batterie fanfare L'Espérance le samedi 20 juin. Inscription au Color Run, 10 euros sur LOASO, pack runner et t-shirt offert, douche de campagne, parcours dans les bois de 3,3 et 5 km ou les deux, jet de poudre au départ du parcours et ensemble à l'arrivée, remise de trophées aux plus colorés, restauration rapide sur place. Festival Réseau Nuance Autoli les 10, 11 et 12 juillet et au jardin de Bernadette à Sapois. Trois soirées de concerts dans des lieux insolites des Hauts-de-Vosges avec Inuit, Trio Zéphyr, Jacques Simard, Stan Duguay et d'autres artistes invités. Chansons, jazz électro et musique du monde, restauration locale et ambiance conviviale. Ouverture à 18h, début des concerts 19h30 et 21h30. Réservation sur LOASO Réseau Nuance. Cinquième édition du festival historique Le Temps des Sources dans le parc thermal de Martigny-les-Bains les 4 et 5 juillet. Ouverture le samedi dès 10h avec défilé d'inauguration à 10h30. Reconstitution multi-époque, démonstration, escrime artistique, véhicules civils et militaires anciens, expositions, conférences et des concerts le samedi soir dès 19h avec Germain Lola et Jaguar Affair ainsi que Big Horse. Buvette, restauration et food truck présents sur place. Concours CSO et Derby. Rendez-vous les 20 et 21 juin prochains à l'écurie de Mollion à Dampierre. Avec des épreuves amateurs, cycles libres, clubs et préparatoires, venez vibrer au rythme du sport, buvette et restauration sur place. Braderie de la Levrette, organisée par le CS Charme Football le dimanche 5 juillet au centre-ville de Charme. Exposition et camelots vous attendent toute la journée, ainsi qu'un vide-grenier à 2 euros le mètre linéaire. Animation toute la journée, restauration et buvette sur place. Venez nombreux.
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Les Anglais du groupe Supergrass sont sur Magnum la radio. 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Je vous souhaite évidemment bonne chance et une excellente fin de matinée, qu'on poursuit avec Miles Smith et Nia Loran. On écoute le titre Drive Safe.

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0: Jackson à l'instant sur Magnum la radio.
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0: Allez, beaucoup de sorties à faire dans la région ce week-end et rendez-vous notamment à Gérardmer, amateur de VTT. Rendez-vous pour l'Ultra Raid. Ça aura lieu vendredi, samedi et dimanche avec les départs et arrivées de nombreuses courses de VTT à la station de ski de la Moselaine à Gérardmer avec une série d'épreuves techniques et physiques et surtout un dénivelé impressionnant. C'est à ne pas rater l'Ultra Raid. C'est à Gérardmer. On écoute Magnum sur le 94.3. Et je sais qu'on nous écoute également à Vittel sur le 99.1. Et on a le plaisir en studio d'avoir en ce moment les élèves du collège Jules Verne de Vittel qui sont avec nous, qui visitent la radio et qui assistent à l'émission. Ils ont plein de questions, c'est super de partager ce petit moment avec eux. On vous mettra une petite photo notamment sur les réseaux sociaux de Magnum la radio. Ceci étant dit, on va se retrouver à midi pour faire le point sur l'info, la météo arrive également et pour un Magnum de Hit, Jérémy Frérot avec Frérot.
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2: Une excellente mi-journée avec nous sur Magnum La Radio. Avant de retrouver la météo, on s'intéresse à l'info du jour. Bienvenue à tous, il est midi. Et à midi, on va commencer donc par faire le point sur l'info régionale avec Juliette Chang. Bonjour Juliette.
3: Bonjour Fred, bonjour à tous. 9 Français sur 10 estiment que la France n'est pas suffisamment préparée pour faire face aux épisodes de canicule. Une enquête révèle aussi une forte inquiétude face aux événements climatiques partagés par près de 8 Français sur 10. Pour s'adapter, une large majorité se dit favorable à des mesures collectives comme la végétalisation des villes, l'ouverture d'espaces climatisés publics ou encore l'adaptation des horaires de travail. La CFDT Santé Sociaux relance la mobilisation pour les oubliés du Ségur, ces agents du secteur hospitalier et médico-social qui ne perçoivent toujours pas le complément de traitement indiciaire. Le syndicat appelle à un rassemblement demain devant la préfecture de Bar-le-Duc avec un préavis de grève déposé. Environ 70 agents administratifs et techniques sont concernés. La ville d'Épinal cherche à réduire le coût de sécurisation des grands événements comme la fête de la musique sans pour autant baisser le niveau de protection. Chaque dispositif mobilise de nombreux agents et du matériel pour un coût estimé à plusieurs milliers d'euros. La municipalité réfléchit à une meilleure optimisation, notamment via des équipements plus flexibles et connectés. La grande semaine de l'économie revient pour une deuxième édition du 5 au 9 octobre prochain. Cette semaine organisée par le MEDEF des Vosges aura pour but de mettre sur la place publique des sujets en lien avec l'économie du territoire et leurs enjeux. Et quelques mois avant les élections présidentielles de 2027, une analyse sur les programmes politiques sera proposée. Didier Lemaire, président du MEDEF Vosges, nous en dit plus.
4: Par rapport au présidentiel de 2027, déjà, c'est d'avoir une bonne compréhension des programmes des candidats. Alors, la liste est longue, mais en tout cas, il commence à être scruté, pour ceux qui les peuvent être scrutés à cette date. Mais en tout cas, en octobre, on aura une vision assez précise des candidats qui se porteront candidats à l'élection présidentielle 2027. Et donc, avec le MEDEF national, avec le MEDEF Grand Est, avec le MEDEF territorial des Vosges, on va scruter chaque programme et on va faire un temps fort qui va s'appeler le Grand Forum Régional, qui va se dérouler à Épinal pendant la Grande Semaine, et on mettra en lumière certaines décisions ou certaines convictions qui sont portées par différents programmes de façon à expliciter et de montrer les impacts et les enjeux avec les opportunités, les menaces et les risques que peuvent comporter certaines orientations politiques.
3: Des propos recueillis par Simon Parmentier. Une semaine riche en informations, analyses et conseils qui aura pour fil conducteur la thématique de l'art. Également dans l'actualité, Neufchâteau et la communauté de communes de l'Ouest Vosgien vont renouveler leur partenariat avec la Fondation du patrimoine pour étendre le dispositif de labellisation aux communes du territoire. Ce label permet aux propriétaires privés de bénéficier d'un accompagnement pour restaurer des bâtiments ou jardins remarquables non classés monuments historiques. La signature officielle aura lieu ce matin en mairie. Et puis, coup de tonnerre autour du mercato de la AS Nancy Lorraine, bien calme jusqu'à présent. Le milieu de terrain Rémi Walter, 31 ans, a proposé de revenir s'entraîner avec son club formateur après 4 saisons en MLS aux États-Unis. Sans club depuis fin 2024, il affirme n'avoir aucune exigence financière et se dit prêt à jouer pour le minimum en mettant en avant son expérience et son attachement à Nancy.
2: Eh bien, merci beaucoup Juliette pour toutes ces infos. On vous retrouve tout de suite pour la météo.
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2: Bon bah voilà, va faire chaud quoi.
3: Voilà, bah on s'arrête là.
2: Merci beaucoup, à demain.
3: Au revoir, à demain. Oui, effectivement, donc toujours beaucoup de soleil et puis bah, une ambiance caniculaire. Hein. Plus que chaud, c'est caniculaire. On compte 31 degrés à Gérardmer, 32 à Langres et Le Thiot, 33 degrés à Remiremont, Épinal, Saint-Dié, Lunéville, Colmar et Strasbourg, 34 à Chaumont, Mirecourt, Neufchâteau et Nancy, et puis 35 degrés cet après-midi à Commercy et Bar-le-Duc.
2: Eh bien, merci beaucoup, Juliette, pour tout cela. On vous retrouvera bien évidemment demain matin.
3: Dès 6h.
2: Dans le Magnum Café.
3: Avec Pierre et Rémi.
2: Eh bien, à demain. Belle journée.
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2: En effet, Fred, bonjour à toi et bonjour à toutes et à tous. Ce midi, nous parlons politique locale avec notre invité Benoît Jourdain, maire d'Épinal depuis le 29 mars dernier, natif d'Épinal, conseiller municipal depuis 1985, élu pour la première fois sur la liste de Philippe Séguin, adjoint en 1997, puis premier adjoint à partir de 2001. Vous avez été élu maire de la Cité des Images à l'issue d'une élection particulièrement disputée avec 39,93% des voix contre et 37,55% pour le maire sortant Patrick Nardin. Bonjour monsieur le maire et merci d'être avec nous.
3: Bonjour.
2: Alors près de 3 mois après votre élection, quel regard portez-vous sur vos premiers pas à la tête de la ville ?
3: Les premiers pas, c'est une découverte de pas mal de choses. J'ai beau être élu depuis plus de 40 ans, c'est vrai qu'on n'a pas, forcément la maîtrise de l'ensemble des sujets en cours. On a aussi découvert quelques sujets qu'on pensait bien avancés et qui sont plus qu'au point mort. Je pense notamment à la galerie Saint-Nicolas. On a eu quelques mauvaises surprises aussi d'un point de vue budgétaire. Et puis, il faut qu'on apprenne à travailler avec les services parce que depuis que j'ai quitté l'exécutif spinalien, c'est-à-dire depuis 2012-2014, il y a effectivement pas mal de têtes qui ont changé. Il y a une nouvelle organisation, donc il y a effectivement toute cette prise de fonction qui est nécessaire. Et puis j'ai beaucoup d'élus qui sont, un petit peu des novices hein, en gestion de la collectivité locale. Donc il y a tout ce travail, de découverte, d'appropriation, de réflexion aussi, parce qu'il y a pas mal de choses aujourd'hui qu'on souhaite faire évoluer, eu égard à ce qu'on a découvert et ce sur quoi on travaille au quotidien.
2: Vous parlez justement de découverte. Effectivement, lors du conseil municipal du 30 avril, vous avez évoqué un état des finances municipales que vous avez qualifié de déplorable. Qu'avez-vous découvert concrètement en arrivant aux responsabilités ?
3: Alors, on ne va pas polémiquer éternellement sur le sujet, mais c'est vrai qu'il y a certaines dépenses sur l'exercice dernier qui n'aurait pas été rattaché, ce qu'on appelle rattaché, c'est-à-dire que c'est des dépenses qui auraient dû être inscrites budgétairement en 2025 et qui ne sont pas, ce qui nous oblige par exemple sur les fluides à prévoir 14 mois de fluides, là où il y en avait 10, 14 années, ça fait beaucoup, là où il y en avait 10 l'année dernière. Voilà, donc on avait effectivement un certain nombre de rattachements qui n'ont pas été faits. Au-delà de ça, je pense que la difficulté qu'on a trouvée, c'est une organisation qui était plus maîtrisée. Voilà, moi j'ai parlé d'armée mexicaine. Je trouve qu'effectivement, la mairie a continué à embaucher sans véritablement se poser la question des moyens dont elle disposait pour financer tous ces postes. Je ne dis pas qu'il y a des gens inutiles, je dis simplement aujourd'hui, on adapte son organisation à ses moyens financiers. Et j'ai l'impression que c'était quelque chose qui n'était plus fait ces derniers temps. On a effectivement... Je donne ce chiffre qui est quand même significatif, c'est que le coût du personnel, de la masse salariale, a augmenté 4 fois plus vite que l'inflation l'année dernière. Voilà, donc on avait une maîtrise insuffisante. Alors peut-être que ça peut se régler tout simplement en augmentant les impôts, mais dès lors que notre choix c'était de continuer à faire avancer cette ville sans recourir à la fiscalité, pour nous maintenant, la seule solution c'est de faire des économies. Quand on sait le poids de la masse salariale sur le budget d'une ville, bien évidemment pour nous c'est une réorganisation des services qui est indispensable.
2: Quand on parle de fluide, on parle bien sûr de tout ce qui est gaz, électricité, enfin pour bien repréciser aux auditeurs quand même, pour ceux qui ne le sauraient pas.
3: Mais c'est tout ce qui concourt au fonctionnement de la mairie, au niveau énergie, au niveau de l'eau, etc.
2: Aujourd'hui vous avez une vision plus précise de l'état financier de la ville d'Épinal ?
3: Oui, puisqu'on a un début d'exécution du budget 2026, hein, puisqu'on a voté, on a bien sûr voté un budget. On a effectivement une bonne appréciation aujourd'hui de la masse salariale, des enjeux en termes de personnel. Je pense qu'on maîtrise aujourd'hui à peu près l'essentiel des postes. Après, il y a une grande rigidité dans la fonction publique. Hein. Vous savez que le statut de la fonction publique territoriale fait que le personnel a une certaine stabilité. Hein. Il est difficile aujourd'hui de faire évoluer les effectifs de manière souple. Mais j'ai une adjointe, hein, Anne-Gaëlle Filbert, qui s'est bien emparée du sujet, qui est à la fois l'adjointe chargée du personnel et l'adjointe chargée des finances, et qui commence à avoir une bonne visibilité sur ce qu'il faut qu'on fasse dans les années à venir pour encore une fois pouvoir continuer à développer la ville sans recourir à la fiscalité.
2: On reviendra sur la fiscalité puis sur le personnel tout à l'heure, mais en tout cas pour l'instant, voilà, selon vos termes, c'est un budget imparfait que vous avez dû faire.
3: Forcément, on a eu 15 jours pour faire le budget. On avait la plupart des coûts en investissement étaient partis. Donc en fait, on a fait que quelque part assumer les marchés qui avaient été passés par nos prédécesseurs. Alors sur des sujets sur lesquels il n'y avait pas de difficultés majeures pour nous. Il n'y avait pas de la basilique, c'est un projet bien évidemment qu'on a validé et qu'on poursuit. La halle des sports, ça fait 4 ans qu'on aurait dû la construire. C'est un projet majeur sur le budget 2026. On finit le plan alimentaire territorial. Il y avait la réflexion, notamment sur l'école du Chambeauvert, qui a fait l'objet de pas mal de réflexions de notre part, parce que là, le coût n'était pas parti en termes de travaux, simplement la maîtrise d'œuvre. Après réflexion, après échange avec les services de l'État, et notamment les services de l'éducation nationale, on a décidé de poursuivre le projet tel qu'il était, en sachant que c'est un projet en plusieurs phases, et que, voilà, on valide cette première phase, qui est la reconstruction de la restauration de l'école et de quelques salles de classe à côté de l'école maternelle, mais on a pris quand même le temps de la réflexion, non pas que cette première phase ne nous satisfaisait pas, mais on avait peur qu'elle ne nous contraigne trop pour les années à venir, et notamment que le plan de financement des autres investissements à réaliser sur le site ne soit pas finançable par la ville. Donc voilà, donc on poursuit en se donnant la possibilité, le cas échéant, dans les années à venir, de ne pas réaliser l'intégralité du projet, qui est quand même un projet aujourd'hui qui est de pratiquement 9 millions d'euros, donc qui est un projet tout à fait significatif par rapport à nos capacités financières.
2: Toujours sur le volet financier, donc Épinal fait partie de la communauté d'agglomération d'Épinal. Vous avez aussi affirmé pendant du coup le conseil municipal du 30 avril dernier que la communauté d'agglomération d'Épinal devait à la ville 2 250 000 euros. Comment on explique cette situation? Enfin, en tout cas, comment vous l'expliquez-vous?
3: Alors, bon, déjà, il y a une bonne partie qui a été payée depuis, donc voilà. Donc, il y avait effectivement un retard de paiement. Moi, j'explique pas. Je laisserai la communauté d'agglo expliquer. Il y a effectivement un certain nombre de dépenses. Alors, qu'on pourrait considérer comme non exigible, c'est la position de l'agglo, notamment sur des achats de fonciers, non exigible parce que les terrains, les cessions n'ont pas été faites. Je pense notamment au terrain de l'auditorium. Il faut savoir qu'aujourd'hui, l'auditorium va être terminé, de la Louvière, sur un terrain qui est propriété de la ville. C'est-à-dire que la cession n'a jamais été faite. Voilà. Donc, si on met bout à bout toutes les opérations foncières qui n'ont pas été dénouées pour différentes raisons, la ville n'a pas pu facturer quelque part, en tout cas recevoir le produit, et on est arrivé effectivement une somme relativement conséquente qui vient de faire l'objet d'un accord écrit avec le président de la communauté d'agglo, qui est quand même à plus de 800 000 euros, donc de cession, enfin de régularisation foncière effectuée, certaines parce que l'acte n'était pas passé, d'autres parce qu'effectivement les sommes n'avaient pas été budgétées à l'agglo, et puis un certain nombre de dépenses qui restent à éclaircir, enfin de dépenses, de recettes pour nous qui restent à éclaircir. Il y a un dialogue qui s'est instauré avec la communauté d'agglomération d'Épinal. Il y a des opérations croisées qui méritent d'être éclaircies. Alors, bien évidemment, on n'est pas d'accord sur tout avec la communauté d'agglo. Chacun défend son biftec et c'est bien normal. Mais il y a, dans les relations ville-agglo, il y a certainement des choses qui méritent d'être reprécisées, retravaillées, reconfigurées. Et donc, c'est un travail qui est en cours, notamment sur la mutualisation de certains services, sur les prestations que la ville peut rendre à l'agglo. Donc, tout ça, ce travail est en cours. Mais c'est vrai que, de manière, je dirais, très objective, par rapport à nos objectifs financiers, 2 250 000, c'est à peu près la somme qui nous manquait il y a quelques semaines lorsqu'on a pris possession du budget de la ville.
2: Donc tout ce qu'on comprend, c'est que c'est en train d'être régularisé.
3: Oui,
2: voilà, il y a un
3: dialogue. Alors, je vais pas vous dire que ça va être facile, mais il y a un travail qui est mené. Il y a une réflexion. Il y a déjà eu des réunions au niveau des présidents, enfin au niveau des exécutifs, et puis il y a maintenant des travaux au niveau des services.
2: Eh bien, écoutez, merci pour ces premiers éléments de réponse, Monsieur le Maire. On se retrouve dans un instant après la page de pub. Vous êtes avec nous jusqu'à 13h, Benoît Jourdain.
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1: Benoît Jourdain, vous avez indiqué ne pas vouloir remettre en cause les investissements décidés avant votre arrivée. Pourquoi ce choix? Est-ce que c'était obligatoire ou c'est un choix de la municipalité?
2: Bah déjà parce que pour la plupart, je les avais votés en tant que conseiller municipal d'opposition, donc j'allais pas me déjuger. Non, j'avais jugé effectivement que c'était prioritaire l'arbitration de la basilique. J'ai même déploré qu'on ait mis autant de temps avant de démarrer les travaux. Je vous dis la même chose pour la Desport, hein, qui était pour moi un investissement prioritaire, qui a perdu trop de temps. Ce que j'avais, difficilement accepté dans le mandat précédent, mais maintenant c'est terminé, c'était la filature, donc les archives municipales, qui pour moi était un investissement totalement inutile eu égard aux capacités financières de la ville. Bon, maintenant il va falloir faire avec, hein, ça a coûté 4,5 millions, il va falloir l'exploiter, en sachant que c'est un bâtiment qui est désespérément vide, hein, donc... Personne n'y va et on a 4 agents à temps plein dans ce bâtiment qui par ailleurs commencent à présenter de sérieuses faiblesses d'un point de vue structurel. Mais ça c'est un autre débat qu'on va avoir à gérer dans les mois qui viennent. Ouais, donc sur ces choix-là, également sur le PRU de Bitola, on avait effectivement aussi soutenu ce projet. Donc voilà, il n'y a pas de raison de le remettre en cause. Après on a d'autres projets pour ce mandat, et bien évidemment, on aura l'occasion, quand on aura un petit peu remis d'équerre les finances, on aura l'occasion, j'espère, de pouvoir développer nos propres projets dans les 7 ans, puisqu'il paraît que notre mandat va durer 7 ans, dans les 7 ans à venir.
1: Toujours du côté des finances, c'est un sujet qui intéresse particulièrement les Spinaliennes et les Spinaliens. Vous avez annoncé votre refus d'augmenter les impôts locaux dans le contexte budgétaire actuel. Est-ce que c'est un engagement qui est tenable sur le temps long ?
2: Écoutez, en tout cas, on va tout faire pour. J'en ai entendu, hein, des gens qui ont dit qu'ils augmenteraient pas les impôts, qu'ils ont augmenté quand même, hein, notamment à l'aglo, hein, où on a explosé les impôts en 2025. Hein, le président a fait exploser les impôts alors que j'avais voté contre et je m'étais formellement opposé. En tout cas, nous, c'est une ligne de conduite. Et je dirais que c'est même une ligne de conduite à l'aglo, puisqu'on a l'espèce de pacte informel de gouvernance qu'on a acté avec le président actuel de l'AGO, ça fait partie des lignes rouges, quoi. C'est-à-dire qu'aujourd'hui, moi, je fais partie de ceux qui disent, on parle d'attractivité tout le temps. Quand on fait des bâtiments à 15-20 millions d'euros, on dit c'est pour l'attractivité du territoire. Mais pour moi, la première des attractivités, c'est qu'on ne matraque pas les entreprises. Donc, la ville, effectivement, a su être sobre d'un point de vue fiscal ces dernières années, ce qui n'a pas été le cas de l'AGO. Je rappelle que l'AGO a augmenté 2 fois la contribution foncière des entreprises, puis le foncier bâti. Voilà, c'est un engagement qu'on a pris et je vais tout faire pour le tenir. Je pense que vu la trajectoire qu'on a découvert en arrivant, je ne suis pas certain que le maire sortant, s'il souhaitait continuer sur la même trajectoire, aurait été en capacité de maintenir le taux d'imposition qui est celui qu'on connaît à Épinal. En tout cas, nous, cette année, c'est acté et on est en train de préparer un plan pluriannuel pour tenir effectivement cette fiscalité, ce maintien de la fiscalité au ton qu'on connaît depuis 1993.
1: Vous avez également déclaré le soir de votre élection, dans une commune, il n'y a pas 2, 3 ou 4 camps, il n'y a qu'une seule communauté, la nôtre. Concrètement, vous dites là que vous voulez travailler en dialogue avec la communauté d'agglomération, mais également avec les groupes d'opposition, du coup, à la municipalité, de ce qu'on comprend.
2: Oui, enfin, je pense que j'ai déjà fait un certain nombre de signes d'ouverture. Après, il faut que les groupes de minorité le reçoivent, l'acceptent, hein. C'est pas toujours facile. Hein. Je vois qu'aujourd'hui, avec les deux petits groupes, hein, petits, c'est pas péjoratif, mais ceux qui ont que deux délégués, donc celui du Rassemblement National et la gauche, les relations se passent de manière relativement courtoise. Bon, avec le groupe, c'est

0: compliqué. Ils sont, c'est vrai qu'ils sont tombés de très haut. Voilà, ils étaient un peu, ils étaient un petit peu chez eux. Ils s'attendaient pas du tout à perdre cette mairie, et donc il leur falloir un petit peu de temps pour redescendre sur terre et concevoir qu'ils vont être dans l'opposition pendant 6 ans. Donc les relations sont peut-être un peu plus tendues. Je les vois s'agiter beaucoup sur les réseaux sociaux. Mais en tout état de cause, j'ai effectivement cette volonté qu'on arrive rapidement à normaliser la situation avec les uns et les autres et à pouvoir travailler ensemble. J'ai déjà fait un certain nombre de gestes d'ouverture, notamment dans les documents qui sont... On va voter au prochain conseil municipal la semaine prochaine un nouveau règlement intérieur. C'est un nouveau règlement intérieur qui ouvre, j'irais, beaucoup de possibilités aux minorités, notamment sur l'accès aux documents. Moi qui ai vécu 6 ans très difficiles, hein, sous la mandature précédente, les minorités étaient quand même très maltraitées. Là, on va donner accès à tous les documents. Quand les conseils municipaux vont arriver, ils ont autant d'éléments que ceux de la majorité, ceux des minorités. Vous avez peut-être pas remarqué, mais dans le dernier bulletin municipal, chacun a droit à la même, au même emplacement, au même nombre de caractères sur sa tribune, alors qu'avant, il y a une espèce de calcul savant qui faisait que moins on avait d'élus, moins on avait le droit de s'exprimer. Voilà, donc j'ai essayé de rétablir un minimum de démocratie, en tout cas de participation des uns et des autres. J'ai aussi montré dans l'ouverture qu'on a pu faire dans la composition des commissions, dans la composition des représentations extérieures. Là, on va travailler sur l'imagerie de manière informelle. J'ai demandé effectivement à ce que tous les groupes soient associés, ce qui était quelque chose qui n'existait absolument pas dans le précédent mandat. Bon, je dirais, le précédent mandat, non seulement les minorités n'étaient pas associé, mais je crois même que la majorité n'était pas. Il y avait un pouvoir très solitaire. Donc, je suis dans une logique totalement différente. C'est effectivement de dire, on n'a fait que 40% de 50% d'exprimés. On représente pas tout le monde. Donc, il faut effectivement que chacun puisse participer. Puis, il y a des bonnes idées partout et il y a des gens de qualité dans toutes les équipes. Donc, on va essayer effectivement de faire travailler tout le monde ensemble. Même si c'est encore un peu compliqué au début, on va y arriver.
1: Vous avez également annoncé vouloir être un maire plus accessible pour les Spinaliennes et les Spinaliens. Concrètement, comment ça se traduit dans ces premiers mois de mandat ?
0: Alors pour le moment, je suis quand même un peu débordé par, par les premières semaines, hein, parce que je suis très sollicité, c'est normal quand on arrive. Par ailleurs, je n'ai pas encore reconstitué de cabinet, hein, donc c'est-à-dire que je n'ai pas d'équipe administrative comme en avait mon prédécesseur. Hein, il avait 5 personnes, moi j'en ai une, donc c'est effectivement un peu compliqué. Mais voilà, j'essaye en tout cas d'être présent sur le terrain au maximum, j'essaye d'être plus proche. Je dirais le fait d'avoir renoncé à la voiture de fonction et au chauffeur, c'est aussi un élément de proximité. Quand on arrive avec un chauffeur à des manifestations, on met une certaine distance avec les gens qui peuvent y participer, donc ça c'est peut-être symbolique, enfin c'est pas que symbolique au niveau de la proximité, c'est aussi financier, oui. Hein, on a quand même économisé un petit peu d'argent, ça avec d'autres mesures, on a quand même réussi à montrer l'exemple en matière de sobriété financière, voilà, donc en tout cas, j'essaye pour le moment dans la mesure où mon emploi du temps me le permet, parce que je vous avoue que j'ai des journées très très longues, et c'est 7 jours sur 7, mais j'essaye en tout cas d'être plus présent sur le terrain. Je me déplace beaucoup à pied. Je pense que c'est important que les gens puissent se voir dans la ville à pied.
1: Et puis ça vous permet de faire un peu votre sport en même temps que...
0: Oui,
1: voilà,
0: j'ai jamais été très sportif, mais bon, voilà, je marche. Voilà, moi, dire comme ça, ça me permet d'éviter de prendre du poids.
1: Au niveau des outils de concertation, on sait que la précédente municipalité en avait développé pas mal, dont le budget participatif. Justement, est-ce que vous souhaitez le maintenir, ce budget participatif qui constitue un véritable outil de concertation citoyenne? Son principe est simple, je le rappelle juste pour les personnes qui nous écoutent et qui ne sauraient pas ce que c'est. Les Spinaliens donc sont invités à proposer des projets destinés à améliorer leur cadre de vie. Après une étude de faisabilité menée par les services municipaux, les habitants disposent d'environ 2 mois pour voter en faveur de leurs initiatives préférées. Pour concrétiser les projets retenus, la ville d'Épinal consacre une enveloppe financière dédiée qui s'élevait du coup à 150 000 euros l'an dernier. Est-ce que vous comptez le maintenir ?
0: Alors, on est en pleine réflexion sur le sujet. On ne s'était pas engagé sur ce point pendant la campagne électorale. Mmh. Bon, il y avait le système fonctionnait, mais il y a un peu d'entre-soi. Enfin, c'était un peu toujours les mêmes qui présentaient des projets. Enfin, il y avait un petit noyau dur qui était, je dirais, dans l'environnement de la participation, de la concertation de la ville. Enfin, c'était autour des SIC. Enfin, on avait l'impression que c'était toujours un petit peu, c'était un petit peu à l'initiative d'un petit noyau assez limité. Donc, on réfléchit à la question. C'est-à-dire que là, pour être tout à fait transparent, les 150 000 euros du budget qui a été voté l'année dernière n'ont pas été inscrits cette année.
1: D'accord.
0: Pas pas parce qu'on est opposé, on respectera, je dirais, le choix des Spinaliens dans ce cadre-là, simplement parce qu'on n'en avait pas les capacités budgétaires. Donc on va essayer de faire, sur le projet qui était plutôt le projet cyclable, on va essayer effectivement de faire quelques investissements. Sur les deux autres projets qui étaient le projet d'éclairage des passages protégés, qui est un projet qui nous semble tout à fait pertinent, et je dirais qu'on avait nous aussi comme volonté politique, on l'inscrit dans une réflexion plus large. Donc on le fera, mais pas forcément comme ça, sans préparation, sans que ça soit vu dans un contexte plus global. Et puis le projet du mini-golf, oui, on le fera parce qu'il est, prévu. Bon, il était prévu, mais on n'avait pas forcément le mode de gestion qui était préparé. Donc voilà, on le fera, mais certainement sur l'exercice 2027. Alors, sur la pérennisation du système... Je vous avoue que on n'a pas encore de position définitive. La commission concernée y travaille. Il y a déjà une réunion de travail sur le sujet. On réfléchit peut-être à d'autres modes de participation, mais il n'est pas évident, il n'est pas certain qu'on reconduise en l'état le budget participatif tel qu'il existait depuis quelques années. Mais je voudrais pas non plus dire que c'est définitivement non. Là encore, on a besoin d'un peu de temps pour prendre les bonnes décisions.
1: Au niveau de ces modes de participation possibles, est-ce que vous pouvez nous en dire deux mots? Est-ce que vous savez à peu près?
0: Non, la commission a seulement commencé à travailler. Puis honnêtement, je n'ai pas participé à ce travail. Hein. C'est aussi une volonté que j'ai, c'est de laisser un peu les gens travailler sans que je sois forcément derrière tout le monde. Donc, je sais quelques idées qui ont été émises sur une journée de participation qui serait organisée à l'échelle de toute la ville. Mais c'est une première idée qui est travaillée actuellement, mais je préfère aujourd'hui ne pas m'engager puisque le travail est en cours.
1: Oui, vous laissez les équipes travailler de leur côté.
0: Les équipes et les élus, hein, c'est
1: oui,
0: pas
1: les,
0: que les
1: équipes, oui, les élus aussi.
0: Les
1: voilà,
0: élus bossent, il n'y a pas que la technostructure qui travaille, les élus travaillent aussi.
1: Monsieur le maire, vous avez engagé une vaste réorganisation de l'administration municipale. On en a discuté tout à l'heure au niveau des effectifs.
0: J'ai la volonté de le faire, je ne vais pas dire que je l'ai fait.
1: Vous avez la volonté, c'est ça, effectivement.
0: On ne peut pas en 3 mois organiser la ville, oui.
1: Vous souhaitez notamment réduire certaines fonctions support, les heures supplémentaires et les astreintes. Pourquoi cette réorganisation toujours au niveau financier?
0: C'est uniquement une question de finances. Hein. C'est qu'aujourd'hui, il faut qu'on soit capable de voter le budget, de dégager suffisamment d'autofinancement pour permettre nos investissements, permettre aussi le remboursement de la dette, hein, parce qu'on a comme une dette relativement conséquente à rembourser. Et tout ça ne peut se faire qu'en faisant des économies de fonctionnement. Et je le redis à nouveau, c'est que le premier poste de dépense, c'est le personnel. Donc il faut qu'on arrive à trouver les leviers qui vont nous permettre de réduire le coût salarial, le coût de la masse salariale dans notre budget de fonctionnement. Donc effectivement, c'est une attention plus poussé à ce qui est financement des heures supplémentaires, des astreintes et une réorganisation de l'organigramme qui va nécessiter forcément de supprimer quelques postes d'agents contractuels. Il y a une réflexion, il y a déjà eu quelques postes qui n'ont pas été renouvelés et il y en aura d'autres dans les années qui viennent.
1: Est-ce qu'on peut toujours, vous pouvez toujours, parce que moi je ne vais rien garantir du tout, mais vous, est-ce que vous pouvez garantir aux Spinaliens que la qualité du service public sera maintenue malgré ces possibles suppressions de postes?
0: Écoutez, moi je pense qu'il sera amélioré. Voilà, pour tout vous dire, notre objectif c'est d'améliorer le service. Effectivement, vous avez parlé de fonction support. La fonction support c'est du service public, mais moi je préfère le service public du quotidien, celui que les Spinaliens voient, celui que les gens qui nettoient les rues, les gens qui entretiennent le patrimoine. Pour moi, c'est une priorité. Certes, il faut des fonctions support derrière, mais l'objectif, c'est que, comme je disais toujours, j'ai dit ces derniers temps, c'est que on n'a pas forcément augmenté le nombre d'agents. Par contre, on a fait flamber le nombre de cadres A, plus 40%, et on n'a plus personne pour balayer les rues. C'est une caricature, mais c'était un peu l'idée, c'est de se dire aujourd'hui, on préfère effectivement un service de proximité. Ce que les Spinaliens ont réclamé, c'est plus de présence policière, de police municipale, plus de gens pour nettoyer sur le terrain, plus d'agents pour prévenir tout ce qui contribue aux petits désagréments du quotidien, une police de l'environnement, donc vraiment des services de proximité qui sont, attendus et plébiscités par les Spinaliens.
1: Oui, tout à l'heure, vous avez employé aussi le terme d'armée mexicaine, c'était vraiment pour parler réalité de ce nombre de personnes.
0: Du nombre de cadres qui me paraît, qui me paraît très nombreux eu égard aux enjeux et aux capacités surtout financières de la commune. Il y a un encadrement qui me semble très trop important.
1: On comprend vraiment que la propreté de la ville, c'est vraiment une de vos priorités là actuellement.
0: Ben, je crois qu'on l'a, on l'a ressenti pendant la campagne électorale. Alors, bon, il y a peut-être, alors je reviens sur la proximité, sur le fait de marcher beaucoup en ville et de se promener sans chauffeur. Il y a peut-être, on n'a peut-être pas la même vision des choses que quand, quand on n'est pas sur le terrain. En tout cas, moi, c'est quelque chose que j'ai beaucoup ressenti pendant la campagne électorale. C'est qu'il y avait un besoin de davantage de présence de nos équipes. Alors, il y a la question, effectivement, des services de nettoyage. Il y a aussi la question de la gestion des déchets ménagers. Hein. Ça a été aussi un sujet de campagne un peu polémique, mais je considère que le service qui a été mis en place par le Sicovad et la ville sur le centre-ville n'est pas pertinent. C'est-à-dire qu'on a multiplié les containers d'apport volontaire avec des fréquences de collecte qui n'étaient pas adaptées, avec, je dirais, des capacités de surveiller l'usage qui en était fait et qui n'était pas non plus adapté. Donc on s'est retrouvé avec beaucoup de containers qui sont tout autour. On va trouver des déchets, on va trouver des fois des encombrants, on va trouver des collectes mal adaptés qui font que les containers débordent. Voilà, donc on avait ce souci effectivement que les Spinaniens retrouvent un centre-ville plus propre et plus agréable.
1: On sait qu'il y a beaucoup de familles qui vivent à Épinal et on sait qu'à Épinal, les aménagements du temps de l'enfant ou ATE font partie du paysage éducatif depuis plus de 35 ans. Donc en fait, pour expliquer, parce qu'il y a peut-être des familles qui sont sans enfants, chaque semaine, les élèves des écoles publiques consacrent une après-midi, souvent le vendredi, à des activités sportives, culturelles, citoyennes ou environnementales en dehors des salles de classe. Comment vous envisagez leur avenir ?
0: Alors, c'est pas toutes les écoles. Hein. C'est les écoles qui sont en ATE, elles sont pas toutes en ATE. Alors, c'est un sujet compliqué parce qu'il y a beaucoup d'enjeux. Il y a d'abord l'enjeu, je dirais, de la chronobiologie, enfin, donc comment les enfants ressentent et comment on met en place, je dirais, une politique favorable au développement de l'enfant et à son apprentissage. Il y a la question des enseignants hein, qui ont ces exigences, la question des parents d'élèves, enfin, tout, et puis des agents de la collectivité hein, qui encadrent toutes ces activités. Donc il y a beaucoup d'intérêts contradictoires, il y a des écoles qui ont besoin, des écoles qui en veulent moins, donc il y a tout un travail à refaire. Sur l'ATE, on n'a pas non plus décidé de tout bouleverser, on s'est donné une année, je dirais, d'observation, pour voir comment on peut adapter le système. Voilà, donc c'est-à-dire que cette année scolaire qui va démarrer, pour l'essentiel, on va rester sur le dispositif qui existait précédemment, et on va voir comment on peut l'améliorer. Peut-être qu'il y a certaines activités périscolaires qui n'étaient pas adaptées, qui n'étaient pas forcément pertinentes. Il y a peut-être des coûts, notamment je pense aux coûts de transport, parce qu'il y a beaucoup de transports qui sont générés par l'ATE, qui sont trop élevés eu égard à l'intérêt que ça peut représenter. Voilà, donc il y a tout ce travail qui est en passe d'être mené. Hein. Il y a un nouvel adjoint à l'éducation qui s'appelle Abdellah Boumaza, qui connaît bien le système et qui a une vision assez pertinente, me semble-t-il, du sujet. Donc le travail est engagé, mais pas de révolution pour la rentrée 2026, et on regardera à partir de 2027. En tout cas, pas de volonté de remettre en cause complètement le dispositif ATE, mais peut-être de l'adapter aux réalités et aux besoins des uns et des autres.
1: Oui, de toute façon, là, ça va être un peu court pour la rentrée prochaine.
0: Comme tout, l'année 2026, voilà. Pour nous, tout va trop vite. Aujourd'hui, prendre des décisions importantes, c'est compliqué. Alors, je vois que dans certaines villes, il y a des maires qui veulent montrer leurs différences et qui prennent des décisions un peu radicales. Voilà, bon, on a pris quelques petites décisions de principes qui ne coûtent pas trop cher, mais on n'est pas dans la radicalité et dans le rejet de tout ce qui a été fait auparavant.
1: Peut-être qu'il y a une décision, par contre, qui va être assez importante à prendre dans les prochaines semaines. Il y a un nouvel accident qui s'est produit le week-end dernier au carrefour hollandais, situé entre la rue Boulay-de-la-Meurthe et la rue Nancy. Deux voitures étaient impliquées sans qu'il n'y ait de blessés graves. La circulation a été perturbée le temps de l'intervention des secours. Vous avez réagi sur les réseaux sociaux en déclarant « il est temps qu'on supprime ce rond-point hollandais ». Pourquoi ce rond-point hollandais pose souci ?
0: Parce que les gens comprennent pas comment ça marche. Enfin, là, on vous dit, il y a priorité à droite pour les voitures, à gauche pour les vélos. Il y a des traces au sol, des marquages au sol de toutes les couleurs, de tous les trucs. Moi, je comprends pas non plus. Donc ça contribue à faire de la confusion, à créer de la confusion dans l'esprit des automobilistes, des piétons, des cyclistes. Donc, on veut revenir à des choses simples que les gens comprennent, pour éviter justement la dangerosité de gadgets trop compliqués. Ce qu'on avait dit pendant la campagne, on l'avait annoncé pendant la campagne, il y a des choses qui, alors, c'est de l'expérimentation, c'est une volonté d'avoir des sujets un peu novateurs, mais au bout du compte, je suis pas sûr qu'on y retrouve un quelconque intérêt. Donc on a ce souci effectivement de remettre en place des choses basiques sur le fonctionnement des carrefours. Alors on a déjà commencé le travail, hein, on n'a pas attendu l'accident du week-end dernier, mais simplement la question c'est de savoir si on vient à un système de priorité classique, un rond-point avec des priorités à gauche, on remet des feux, enfin il y a toutes ces questions avec bien sûr les enjeux financiers que ça peut générer. Donc là, mais en tout cas il y a cette volonté oui de supprimer ce rond-point, comme on a supprimé aussi les feux clignotants de la place Foch, hein, qui perturbaient beaucoup d'automobilistes en attendant qu'on puisse remettre la troisième voie, hein, ce qu'on n'a pas pu faire tout de suite. Mais voilà, on veut revenir à des choses simples, classiques, que les gens connaissent. Je suis pas sûr que ce rond-point dit hollandais ait beaucoup contribué au développement des mobilités douces, hein. Encore une fois c'était l'objectif annoncé, mais il était aussi dangereux, enfin, il est encore plus dangereux pour les vélos que pour les voitures, donc je suis pas sûr qu'il ait atteint l'objectif qu'on lui avait signé initialement.
1: Juste la place Foch, et pour préciser, devant la préfecture, repréciser. Au niveau de ce nouvel aménagement, est-ce qu'il y aurait vraiment la place pour un rond-point ? Je suis pas
0: sûr. Non, il n'y a pas la place pour faire un rond-point traditionnel. Alors aussi, on peut faire des mini-ronds-points, comme ça a pu être fait à certains endroits. La rue Abbé Friesenhauser, mais bon, voilà. Enfin, en tout cas, les services techniques travaillent sur le sujet, on leur a passé commande, et une décision sera prise dans les prochaines semaines.
1: On a passé commande pour les prochaines semaines.
0: Hein. On leur a passé commande de l'étude.
1: De l'étude, en tout cas, oui, pour l'instant. Il y a tout un processus à suivre, bien sûr.
0: Mais après, ça va dépendre aussi du niveau d'investissement qui est nécessaire pour mettre en œuvre le nouveau carrefour qu'on décidera d'organiser.
1: Toujours au niveau financier, il y a 3 associations qui ont vu leur subvention diminuer cette année. En discussion, bien sûr, vous l'avez dit, on a discuté avec elles, on leur a annoncé. Déjà, est-ce que vous pouvez me dire lesquelles de ces 3 associations ?
0: Oui, alors c'est les deux MJC, on va dire Léo Lagrange et puis la MJC Savouret, hein, donc qui chapeaute également la Belle Étoile et puis la MJC Saint-Laurent et puis l'association de gestion des centres sociaux. L'objectif, c'était clairement de se dire qu'on avait besoin de trouver quelques dizaines de milliers d'euros pour boucler le budget. On n'a pas voulu toucher au monde associatif. On s'est dit à quelques associations qui ont un petit bas de laine, qui pourront supporter une année de baisse de subvention. C'est pas une sanction d'une quelconque manière, ni sur leur action, ni sur leur comportement. C'est juste de se dire, voilà, on va pas aller solliciter une association qui a déjà du mal à joindre les deux bouts et qui n'a pas de réserve. Voilà. Donc c'est sur ces critères-là. On a dit que c'était un one shot, comme on dit, que l'année prochaine on reviendrait à de meilleurs sentiments et que même si en cours d'année il s'avérait que dans l'exécution du budget des marges de manœuvre se dessinaient, on pourrait peut-être revoir la hausse. Donc c'est comme ça qu'on l'a présenté aux associations et je pense que il fallait à un moment donné trouver des économies. Il y a peut-être d'autres solutions, hein, mais c'est quand on a 15 jours pour réaliser un budget, pour préparer un budget de 60 millions d'euros de fonctionnement, on essaye de trouver les pistes qu'on peut imaginer, celles que nous suggèrent les services, et on a fait ça plus d'autres décisions, notamment, je rappelle, la baisse des indemnités des élus. Enfin, vous voulez peut-être en parler plus tard.
1: Oui, on en parle juste après. Voilà. Et au niveau du tissu associatif spinalien, est-ce qu'il y a quand même des aides qui ont été maintenues pour certaines associations qui battent un peu de l'aide au niveau de leur budget ?
0: Tout le monde a eu un maintien des subventions. Alors j'ai découvert très récemment, c'est ma faute, j'ai pas fait attention, que dans le projet de la précédente municipalité, il y avait une légère baisse des subventions aux clubs sportifs, que ce que je n'ai pas vu, hein, c'est ma faute. Et donc voilà, mais pour le reste, il y a eu un maintien. Alors quand je dis légère baisse, c'est de l'ordre de 1%, hein, mais effectivement, il y a une baisse qui avait été déjà anticipée par la précédente municipalité. Pour le reste, non, on a le même maintien au tissu associatif. Quand je dis il y a les subventions, ça c'est la chose la plus visible, mais en fait, souvent, les associations, elles ont des aides qui vont bien au-delà de la subvention sonnante et trébuchante, parce qu'elles ont la mise à disposition de locaux, elles ont la mise à disposition de personnel, et souvent, ça pèse plus lourd. On parlait tout à l'heure des MJC. Les MJC, la subvention sur laquelle on a décidé de réduire la participation de la ville, c'est une toute petite partie de ce que la ville met à disposition, parce qu'il y a les locaux, il y a le personnel, il y a l'entretien, il y a d'autres subventions annexes, je ne vais pas rentrer dans les détails, c'est un peu complexe, mais voilà, on a je dirais, diminué que toute petite partie en fait du soutien au monde associatif qui reste fort Épinal, qui reste, je dirais, structurant pour pas mal d'activités, que ce soit dans le domaine sanitaire et social, dans le domaine des solidarités, dans le domaine culturel, dans le domaine sportif. On reste sur un fort engagement de la collectivité aux côtés des structures associatives.
1: Oui, on comprend en fait que vous voulez quand même maintenir votre soutien au monde associatif. Vous comprenez qu'il est quand même très important à Épinal, parce que dans tous les cas, je ne vais pas vous apprendre qu'il est effectivement un peu une pieuvre au niveau d'Épinal. Voilà, c'est effectivement.
0: Oui, non, mais on est conscient aujourd'hui que tout ce que ces associations réalisent en termes de cohésion sociale. Après, il faut être idiot pour dire c'est immuable et jamais les règles d'attribution ne changeront. Il y a de nouvelles associations qui arrivent, il y en a qui disparaissent, il y a des missions qui deviennent moins importantes. Enfin, là, donc il y aura forcément des décisions qui viennent des réflexions, notamment il y a une réflexion aujourd'hui qui est menée par la commission des sports sur des critères plus objectifs de versement des subventions. Donc les choses peuvent évoluer, mais en tout cas sur le volume global de l'argent qui est apporté au monde associatif, on reste sur les purs des années précédentes et on n'a pas la volonté d'aller au-delà en termes de réduction que les trois associations que vous avez pu citer et pour lesquelles on espère bien pouvoir revenir au même niveau que les années précédentes très rapidement.
1: Merci pour cet échange, Benoît Jourdain. On se retrouve dans un instant après la page de pub. Vous êtes avec nous jusqu'à 13h, monsieur le maire.
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1: Benoît Jourdain, on en a beaucoup parlé de ces indemnités des élus. Vous avez également décidé de les réduire. Quel message vous souhaitez envoyer aux habitants d'Épinal à travers cette décision ?
2: Alors, c'est pas tant aux habitants d'Épinal qu'aux équipes. Hein. C'est-à-dire qu'aujourd'hui, on dit voilà, il faut faire des économies partout, donc il faut qu'on montre l'exemple. Donc, effectivement, on a fait ce choix, qui n'a pas été compliqué à faire. Hein. C'est-à-dire que je l'ai proposé à mes adjoints, à mes conseillers délégués qui l'ont tout de suite accepté, c'est effectivement de réduire les indemnités de 10%. Globalement, entre les indemnités qui ont été réduites et le nombre de conseillers indemnisés qui a été réduit également, on a fait une économie de 10%, on va dire que c'est un peu plus de 60 000 euros d'économie. Bon, ça reste peu à l'échelle d'un budget de 60 millions d'euros de fonctionnement, mais c'est quand même un symbole, un signal fort. Vous ajoutez à ça suppression du véhicule de fonction, du poste de chauffeur, etc. Voilà, on a fait. Le premier geste, c'était d'économiser 120 000 euros à peu près, hein, quand on rajoute ces deux points. Je pense que c'était important de montrer le signal. La ville d'Épinal a besoin de restructurer son budget, de trouver des économies de fonctionnement et les élus montrent l'exemple.
1: Justement, quand on vient à Épinal, on peut se garer un peu partout parce qu'on a beaucoup de parking. Mais la concession de stationnement avec Q-Park, donc par exemple le parking Saint-Michel, c'est avec Q-Park, arrive à échéance en 2027. Est-ce que la reprise en régie municipale est une option sérieusement envisagée ?
2: Alors déjà tous les parkings sont gérés par Q-Park et ainsi que à part celui qui est derrière la gare hein, qui est géré par un prestataire pour la SNCF, tous les parkings sont gérés par Q-Park, de même que le parking de surface. Moi j'ai réfléchi à la question hein, donc c'est une décision qu'il va falloir prendre dans les mois qui viennent. Effectivement la concession s'arrête dans quelques mois, enfin la fin de l'année prochaine. Quand on délègue une compétence, une collectivité, il y a deux motifs essentiels. Le premier, c'est que ça demande une technicité telle qu'on n'arrive pas à trouver les moyens dans la collectivité, notamment la fonction publique territoriale. Deux, parce qu'il y a des investissements qui sont difficilement supportables par la collectivité. Technicité du stationnement, honnêtement, c'est pas un métier compliqué, on peut l'exercer sans difficulté. Donc la reprise en régie peut s'envisager. Après, si on n'investit pas dans un nouvel outil de stationnement, dans un nouveau parc en ouvrage, on n'a pas de besoin. Moi, je suis plutôt aujourd'hui dans une logique de dire qu'on a besoin de davantage de parking, peut-être de manière un petit peu aussi de communication, en disant voilà, Épinal, c'est une ville où on peut stationner et on stationnera encore plus facilement dans quelques années. Et j'aimerais bien que le projet qui était le projet de la municipalité précédente, qui a été abandonné en fin de mandat, c'est-à-dire celui d'une extension du parking Saint-Michel, que ce projet soit mené à bien. Donc ça voulait dire quand même décaisser quelques millions d'euros. Les finances de la commune ne le permettent pas. Donc je pense qu'on pourrait effectivement dans cette perspective imaginer une nouvelle concession. Donc ça veut dire nouvelle délégation, mise en concurrence, etc. Il y a d'autres candidats potentiels que Q-Park. Mais en tout cas c'est dans cette direction que je pense que je souhaite aller. Après je ne serai pas tout seul à décider. Et puis il y aura de toute façon une phase de consultation avec les commerçants, avec les gens qui habitent au centre-ville. Je pense qu'il y a une réflexion à avoir. Le stationnement, c'est un vrai sujet, des fois un peu clivant, des fois trop clivant, parce que quand on lit des gens qui disent on vient plus au centre-ville, on peut pas se garer. Je pense que c'est un peu exagéré, mais je pense en tout cas qu'il faut qu'on passe des messages et qu'on leur explique que le stationnement aujourd'hui va être plus facile et qu'on va trouver les bonnes solutions avec la nouvelle concession qui vont leur permettre de se réapproprier le centre-ville, parce que c'est quand même une priorité pour nous. C'est effectivement d'essayer de redynamiser un centre-ville qui est en perte de vitesse, comme tous les centres-villes. Hein. Je pense que c'est pas Épinal et pas c'est pas pire qu'ailleurs, mais il y a un vrai souci par rapport à cet accès au centre-ville.
1: Donc la volonté de reprendre en régie municipale, pas vraiment. En fin de compte, pour l'instant,
2: moi,
1: vous pensez pas pour.
2: Aujourd'hui, s'il fallait que je prenne une position, ça serait plutôt la reprise par un délégataire dans le cadre d'une mise en concurrence. C'est plutôt vers ce quoi je souhaite qu'on aille.
1: Il y aurait une volonté de demander à garder les tarifs actuels ou vous feriez en fonction.
2: On fait une nouvelle délégation, on met tout à plat. Hein,
1: voilà.
2: On met tout à plat, okay. Le principe de l'heure gratuite. Je pense que c'est une bonne mesure. Simplement, aujourd'hui, elle coûte cher à la collectivité. Est-ce qu'on ne peut pas la faire évoluer ? Est-ce qu'on ne peut pas imaginer des plages de gratuité réduire l'heure quotidienne qu'on a aujourd'hui pour faire passer peut-être à 2-3 heures par semaine, mais qu'on ait la capacité de les cumuler sur une seule journée. Enfin, il y a plein de choses à faire, ou du stationnement gratuit à partir de 15h le vendredi après-midi ou samedi après-midi. Il y a plein de solutions. Donc là encore, ça va dépendre de la concertation qu'on va mener, et ça sera, si on passe en délégation, ça sera effectivement une discussion qu'il y aura avec le délégataire sur les tarifs, sur le principe de gratuité, sur les nouveaux parkings, sur l'extension éventuelle de la voirie, enfin, tout ça est à imaginer. Avec comme une idée, c'est que si on crée de nouvelles places en ouvrage, ça peut aussi justifier que demain, on en supprime si on se lançait dans des opérations de piétonnisation temporaire ou non, mais il y a peut-être il faut que la ville évolue. Je suis pas opposé à la piétonnisation, même si je trouve que celle de la place Basso n'est pas réussie. Donc il y a peut-être effectivement des réflexions à avoir dans les années à venir. Et de toute façon, il faut que le centre-ville évolue, et il faut pas qu'il reste figé là où il est aujourd'hui. Il y a certainement de nouvelles décisions à prendre dans les années à venir.
1: Juste en quelques mots, vraiment en quelques secondes, pourquoi ça coûte cher à la municipalité l'heure gratuite?
2: Parce que dans le contrat qui est signé avec Q-Park, toute heure gratuite est indemnisée par la ville.
1: D'accord.
2: Donc c'est le budget de la ville qui contribue à rembourser l'heure que l'usager ne paye pas.
1: Eh bien, monsieur le maire, merci beaucoup d'avoir répondu à nos questions, d'être venu dans nos studios. Nous continuerons évidemment à suivre l'actualité de la ville d'Épinal et les grands dossiers de ce mandat. Merci à vous de nous avoir suivis sur Magnum la radio. Très belle
3: rendez-vous
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0: Une excellente mi-journée avec nous sur Magnum La Radio. Avant de retrouver Taylor Swift pour un Magnum de Hit, c'est le journal des sports. Bienvenue, il est 13h.
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0: Non, c'était pas du tout ça que je voulais mettre, mais c'est pas grave, on va y arriver, voilà.
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0: Allez, c'est l'heure pour moi de vous souhaiter une excellente journée. Bien évidemment, on remercie une nouvelle fois le maire d'Épinal, Benoît Jourdain, d'avoir été avec nous. Vous retrouvez la vidéo sur la page Facebook de Magnum La Radio et dans l'après-midi, vous la retrouverez en intégralité sur la page YouTube de Magnum. Moi, je vous retrouve demain, bien évidemment, 9h-13h pour un nouveau Club Magnum. Je vous laisse avec Taylor Swift et le Journal des Sports. Belle journée, à demain.
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2: Bonjour, bonjour à tous, c'est le football français en deuil. La fin de la première journée des poules de la Coupe du Monde et puis la finale de Betclic Elite de basket. C'est l'actu sport du jour. Et à la une ce matin, le choc pour le foot français. On a appris hier soir la mort d'Éric Roy, l'entraîneur de Brest. Il souffrait d'un cancer du pancréas depuis plus de 3 ans, maladie gardée secrète. Originaire de Nice où il avait débuté et terminé, il avait également joué à Lyon, Marseille ou Troyes. Il avait ensuite entraîné le Gym avant de devenir manager de Lens et de Brest. Et c'est lui qui avait emmené les Bretons en Ligue des Champions. Les hommages se multiplient. Il est difficile de trouver les mots, écrit le Stade Brestois. Un homme profondément humain. Salut Didier Deschamps. Et des dizaines de clubs et de joueurs saluent la mémoire d'Éric Roy. Il avait 58 ans. Le foot, c'est également le mondial et les deux derniers favoris sont entrés dans la compétition hier soir. Dans le groupe K, le Portugal de Cristiano Ronaldo est tenu en échec par la République démocratique du Congo 1 partout. Dans l'autre match du groupe, la Colombie bat l'Ouzbékistan 3-1. Dans le groupe L, ça s'est mieux passé pour l'Angleterre qui s'impose sur la Croatie 4-2. Le Ghana, lui, bat le Panama 1-0. Et puis dans le groupe J, l'Autriche domine la Jordanie 3-1. Le foot encore et l'OM jouera bien l'Europe la saison prochaine malgré un non-respect du fair-play financier. Marseille, qualifié en Ligue Europa, a obtenu un an supplémentaire pour redresser ses finances sous peine d'exclusion des compétitions européennes l'an prochain. L'OM écope tout de même d'une amende de 10 millions d'euros. Un mot de basket, Monaco revient à hauteur. La Roca Team s'impose 102 à 90 lors du match 2 de la finale de Betclic Elite à Paris. Les deux équipes s'affronteront à nouveau demain soir, cette fois à Monaco. Et puis le cyclisme, Tadej Pogacar impressionne un peu plus de 3 semaines du Tour de France. Le champion du monde slovène a remporté hier la première étape du Tour de Suisse après plus de 70 km d'échappée en solitaire. Pogacar s'empare donc de la tête du général, très loin devant ses autres concurrents. Voilà pour l'essentiel de l'actu sport, je vous souhaite une excellente journée.

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2: Allô Julie ?
3: Oui ?
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2: Eh ben, va falloir les conserver. Pourquoi ?
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Il continue de prendre ses aises et le soleil restera omniprésent. La chaleur gagne encore du terrain. Pour cet après-midi, le thermomètre grimpera sans difficulté entre 32 et 34 degrés dans une atmosphère de plus en plus lourde. Et pour demain vendredi, le ciel restera bleu. La chaleur continuera de s'intensifier sous un soleil qui restera implacable. Les températures atteindront des niveaux élevés avec souvent 35 à 37 degrés demain en pleine. Les températures donc montent déjà aujourd'hui. 31 degrés attendus sous abri, hein, toujours à La Bresse, Gérardmer ou encore son rue Longemer, 32 degrés pour Remiremont, Saint-Dié-des-Vosges, Chaumont et Langres, 33 degrés pour Nancy, Toul, Charmes, Épinal, Le Thiau et Besançon, 34 degrés attendus à Colmar et Strasbourg, 34 pour Mirecourt, Neufchâteau, Contrexéville et Vittel.

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2: Allez, on enchaîne avec France Gall et celui qui a enflammé le Stade de France la semaine dernière, c'est David Guetta. Retour des hits après les infos, il est 15h.
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4: Bonjour à tous, il fait chaud, très chaud sur la France. 26 départements sont toujours en vigilance orange canicule, du bassin parisien jusqu'à la Haute-Savoie. Selon Météo France, la nuit prochaine s'annonce chaude avec des températures minimales proches ou supérieures à 20 degrés sur le sud-ouest, la côte méditerranéenne, la vallée du Rhône et le centre-ouest de l'Hexagone. Alors que la France suffoque, l'alerte de la Fondation pour le logement. Les deux tiers des Français ont des difficultés à supporter la chaleur chez eux. Plus de 40% des logements ne sont pas pleinement équipés de volets et qui sont pourtant indispensables pour empêcher la surchauffe. Selon l'association, les politiques publiques ambitieuses en la matière se font dangereusement attendre. La Fondation pour le logement rappelle que l'an passé, plus de 5700 personnes sont mortes à cause de la chaleur. La France insoumise n'organisera pas son concert à Paris pour la fête de la musique dimanche. Le préfet de police de Paris interdit le rassemblement qui devait se tenir place de la République. Ces raisons, la venue de personnalités comme le comité Adama qui appelle à s'en prendre aux forces de l'ordre. Les insoumis ont annoncé un recours devant le tribunal administratif. C'est une première depuis le début du conflit au Moyen-Orient. Un navire français de gaz naturel liquéfié a franchi le détroit d'Ormuz. Alors que l'accord entre les États-Unis et l'Iran ouvre la voie à une réouverture totale du détroit. Au lendemain de la signature du document, Donald Trump accuse ses détracteurs d'être soit jaloux, soit stupides. Des pourparlers de mise en œuvre concrète de l'accord auront lieu demain entre les États-Unis et l'Iran en Suisse. Emmanuel Macron au Mont-Valérien, le chef de l'État a commémoré ce matin les 86 ans de l'appel du 18 juin du général de Gaulle. C'est la dernière fois qu'il prend part à cette commémoration en tant que président de la République. Et puis un coup dur pour la sélection ivoirienne en pleine Coupe du Monde. Elie Wahi est interdit d'entrer au Canada et ne participera pas au match de son équipe contre l'Allemagne samedi. L'attaquant passé par Lens, Marseille et Nice n'a pas obtenu les autorisations administratives nécessaires. Il restera donc aux États-Unis en attendant le retour de ses coéquipiers. Voilà pour l'essentiel de l'info. Excellente journée.

0: David Guetta avec Jennifer Lopez sur Magnum.
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0: Bonjour, bonjour tout le monde. Très bon jeudi, j'espère que vous allez bien. Alors c'est vrai, il fait chaud aujourd'hui, hein. Il fait très très chaud. On dépasse largement les 30 degrés par endroit. C'est compliqué à supporter d'ailleurs. On cuit comme des poulets basquez cet après-midi. Pensez d'ailleurs à bien vous hydrater, hein, régulièrement si vous le pouvez. Buvez de l'eau le plus possible aujourd'hui. On va poursuivre l'après-midi ensemble. C'est parti pour le Magnum Drive. On est ensemble et on est en direct jusqu'à 19h. 15h10, on revient avec Louane et le groupe Tall Talk sur Magnum.
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0: Ça, c'est la musique du mondial de football. C'est Shakira avec Burna Boy sur Magnum la radio. 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Oui, d'ailleurs, il y a des rencontres hein, ce soir. Il y aura Tchéquie, Afrique du Sud à 18h, Suisse, Bosnie-Herzégovine à 21h. Et puis les Bleus, eux, rejoueront. Ce sera lundi soir, un match face à l'Irak. Ce sera à partir de 23h lundi soir. Allez, on poursuit l'après-midi avec un magnum de hit. On va écouter Nickelback. Je vous prépare aussi Vanessa Paradis. Avant ça, c'est l'agenda avec vos idées de sortie dans la région.
1: L'agenda cette semaine, le sport nautique de Nancy organise ses stages d'aviron tout l'été. Sensations, nature, esprit d'équipe et bonne humeur. Débutants, venez vivre une aventure sportive unique, encadrée par des passionnés. C'est à partir de 8 ans, en journée pour les enfants, en soirée pour les adultes. Vous avez toutes les infos sur le site www.avironnancy.com. Fête de l'été à Bainville-au-Miroir, organisée par le Foyer Rural le samedi 27 juin à 19h, place de la mairie, animée par le groupe Coup d'un Soir. Réservation repas pour les adultes, c'est 20 euros, 10 euros pour les enfants jusqu'à 10 ans. Renseignements et inscriptions auprès de Roselyne au 06 33 77 95 59. Des dansants à Rambervillers avec le trio Maxime Vautier le mardi 23 juin à 14h30 à la Maison du Peuple de Rambervillers. Tarif 12 euros avec brioche et boissons offertes. Réservation au 06 09 66 75 56 après 18h. Color Run et Fête de la Musique à Montureux-sur-Saône, organisée par la batterie fanfare L'Espérance le samedi 20 juin. Inscription au Color Run, 10 euros sur Helloasso, pack runner et t-shirt offert, douche de campagne, parcours dans les bois de 3,3 et 5 km ou les deux, jet de poudre au départ du parcours et ensemble à l'arrivée, remise de trophées aux plus colorés, restauration rapide sur place. Festival Réseau Nuance Autoli les 10, 11 et 12 juillet et au jardin de Bernadette à Sapois. Trois soirées de concerts dans des lieux insolites des Hauts-de-Vosges avec Inuit, Trio Zéphyr, Jacques Simard, Stan Duguay et d'autres artistes invités. Chansons, jazz électro et musique du monde, restauration locale et ambiance conviviale. Ouverture à 18h, début des concerts 19h30 et 21h30. Réservation sur Helloasso Réseau Nuance. Cinquième édition du festival historique Le Temps des Sources dans le parc thermal de Martigny-les-Bains les 4 et 5 juillet. Ouverture le samedi dès 10h avec défilé d'inauguration à 10h30. Reconstitution multi-époque, démonstration, escrime artistique, véhicules civils et militaires anciens, expositions, conférences et des concerts. Le samedi soir dès 19h avec Germain Lola et Jaguar Affair ainsi que Big Horse. Buvette, restauration et food truck présents sur place. Concours CSO et Derby. Rendez-vous les 20 et 21 juin prochains à l'écurie de Mollion à Dampierre. Avec des épreuves amateurs, cycles libres, clubs et préparatoires, venez vibrer au rythme du sport, buvette et restauration sur place. Braderie de la Levrette organisée par le CS Charme Football le dimanche 5 juillet au centre-ville de Charme. Exposition et camelots vous attendent toute la journée ainsi qu'un vide-grenier à 2 euros le mètre linéaire. Animation toute la journée, restauration et buvette sur place. Venez nombreux.
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0: Bel après-midi avec Ed Sheeran sur Magnum.
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0: Retour sur l'album Toto 4, sorti en 1982. C'était Africa sur Magnum la radio. On est le jeudi 18 juin aujourd'hui. On souhaite un bon anniversaire à Jamel Debbouze. Bon anniversaire aussi à Roger Lemaire, ancien sélectionneur de l'équipe de France de football. C'est avec Roger Lemaire qu'on avait gagné l'Euro 2000 face aux Italiens. Le but en or de Trezeguet, on s'en rappelle évidemment. Et puis côté musique, aujourd'hui, c'est l'anniversaire de Paul McCartney. Baby, l'ancien Beatles, Paul McCartney, qui est plutôt jeune, hein, il fête aujourd'hui ses 84 ans. Oui, d'ailleurs, j'ai regardé dans les inscriptions pour le jeu de l'anniversaire aujourd'hui. Il y a beaucoup, beaucoup de monde. Le jeu de l'anniversaire, ce sera tout à l'heure, à partir de 16h35 sur Magnum la radio. On revient avec Bruno Mars.
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0: Allô, Julie ?
3: Oui ?
0: Est-ce que vous avez des vinyles à la maison ?
3: Oui, j'en ai plein.
0: Eh ben, va falloir les conserver. Pourquoi ?
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1: Joseph Kamel ou encore les Destiny's Child pour démarrer cette nouvelle heure. Bienvenue, bel après-midi sur Magnum, il est 16h.

0: Farmer sur Magnum. Il est 16h10. Ça va pas trop chaud ?
1: Delco, il fait trop chaud pour travailler.
0: On est d'accord, il fait beaucoup trop chaud pour travailler.
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0: J-15 avant le début des grandes vacances d'été. J-3 aussi avant la fête de la musique. D'ailleurs, avec ce nouvel épisode de caniculaire, il risque de faire très très chaud ce week-end pour la fête de la musique. Pensez à vous hydrater régulièrement. Même aujourd'hui, essayez de boire le plus possible de l'eau, évidemment. Nous aussi, on va se rafraîchir un peu cet après-midi avec un magnum de hit. On va écouter Axel Bauer ou encore Teddy Swims. Et puis dans l'heure, je vais vous offrir votre repas à l'auberge du Ruxellier. 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C'est Magnum qui paye l'addition. 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

très très bon ça, c'est le nouveau Teddy Swims sur Magnum. 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Ce sera dans 5 minutes, le temps d'écouter Jérémy Frérot et le groupe Temper City.

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Ça se bouscule dans les inscriptions cet après-midi. On vient de faire le tirage au sort à l'instant. Et aujourd'hui, notre gagnante, c'est Julie, de plein fin dans les Vosges. Julie qui va aller manger à l'auberge du Ruxelier à Schnimenil. C'est Magnum qui lui paye son repas. Julie, vous venez d'entendre votre prénom à l'antenne. Regardez votre téléphone, on va pas tarder à vous appeler. Voici Dua Lipa sur Magnum la radio.

0: On a pris un petit peu de retard cet après-midi. Voici le jeu de l'anniversaire sur Magnum.
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0: Et on a beaucoup, beaucoup, beaucoup d'inscriptions pour ce jeudi 18 juin. On souhaite un bon anniversaire à ma petite choupette Sandra de Golbet de la part de Katie. On a aussi Ludo et Stéphanie qui fêtent leur anniversaire de rencontre. Bon anniversaire à Nathalie de Donnieville de la part de Julie, à Amélie de Seixelles-les-Bois, c'est en Meurthe-et-Moselle de la part de Séverine et Laurence. Bon anniversaire à Dimitri de Gendreville de la part de Muriel et Jean-Luc, à Marie-France de Saint-Ouen-les-Parets de la part de Aude, Émilien, Ambre, Emma, Nicolas, Audrey et Jacques. Bon anniversaire à Sébastien de Nomexy de la part de Charline, à Stéphanie de Renauvois qu'on a appelé ce matin. Bon anniversaire à Franck aussi de Chalindrey de la part de Franck, je pense que c'est son nom de famille qui est écrit à côté. Bon anniversaire aussi à Francis de Saint-Vallier de la part de Sylvie, Nicolas, Marianne, Owen, Bernard, Nicole, Laurent et Christiane. À Steph de Gézonville de la part de Christine, à Anita qu'on surnomme aussi la Nousse de Dombreau-sur-Vert, c'est de la part de Chou et de Natacha. Bon anniversaire à Léa d'Épinal de la part d'André, à Nathalie du Toli et à Émilie qui habite Golbet de la part de Layam, Tessa, Charlotte, Martin, Valérie, Dominique, Romain, Amandine et Pauline. Alors on va appeler Nathalie qui habite le Toli cet après-midi. On va tenter de lui passer un coup de fil, hein, évidemment, pour son anniversaire. Si elle décroche son téléphone, Nathalie, bon, on lui offrira un petit cadeau. C'est Lucille qui a pensé à Nathalie pour son anniv. Si vous souhaitez faire comme Lucille d'ailleurs, si vous souhaitez inscrire vos proches, hein, pour le jour de leur anniversaire, vous pouvez aller les inscrire sur magnumlaradio.com. Vous cliquez sur l'onglet jeu de l'anniversaire et vous remplissez le formulaire, c'est gratuit. Allô Nathalie ?
4: Oui ?
0: Bonjour Nathalie !
4: Bonjour.
0: Bonjour Nathalie, c'est Magnum La Radio.
4: Oui ?
0: Voilà, je vous rassure, c'est pas de la publicité Nathalie.
4: Non, vous appelle... oui, je pense que c'est... Ouais, c'est Lucille qui a dû vous appeler.
0: Ah bah, oh bah vous savez tout. J'ai rien à vous dire,
4: oui.
0: Alors.
4: Bah non, parce que c'est elle qui écoute tout le temps, donc.
0: Bon, bah voilà, je voulais vous souhaiter un joyeux anniversaire, Nathalie.
4: Bah merci. Bah merci toute là.
0: Bon, vous allez fêter ça?
4: Oui, je pense, justement, avec ma fille, mon petit-fils, ma petite-fille, voilà.
0: En plus, vous avez de la chaleur pour votre anniversaire. Vous allez pouvoir voilà. Profiter du soleil,
4: oui.
0: Et tout.
4: Une fois, oui.
0: Bon, n'oubliez pas de bien boire de l'eau régulièrement. Hein. Je sais que pour un anniversaire, boire de l'eau, c'est pas terrible, mais va falloir boire de l'eau quand même.
4: Je vous remercie.
0: Avec plaisir, ma chère Nathalie. Vous êtes bien au Toli, hein, c'est bien ça?
4: Oui, c'est cela, oui.
0: Bon, je vais récupérer vos coordonnées hors antenne et puis on va vous envoyer deux places de cinéma gratuites pour votre anniversaire. En attendant, on continue avec Katsai. C'est Gabriella sur Magnum.
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0: J'en profite pour ajouter un anniversaire qu'on a omis de souhaiter en ce jeudi 18 juin. Aujourd'hui, c'est l'anniversaire de Jadounette de Sanchez, inscrite par sa maman Anne-Sophie, par son papa également Sachou. On lui souhaite un bon anniversaire à Jadounette. On jette tout de suite un coup d'œil sur vos conditions de circulation.
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0: Ralentissement habituel cet après-midi sur Nancy, avenue de Strasbourg, boulevard Albert 1er et sur l'A31 en raison de la zone de travaux. Ça ralentit entre Custine et la montée du Zénith de Nancy dans les deux sens de circulation. Et puis secteur Saint-Dié-des-Vosges, là aussi ça ralentit entre Saint-Dié et Tintru. Et puis également sur la Nationale 59 qui est en travaux, je vous le rappelle. On a des travaux entre Saint-Dié-des-Vosges et Lavoivre sur la N59. Ça ralentit dans les deux sens de circulation. Radar accident, embouteillage, en cas de problème, vous appelez Magnum la radio. Le numéro du standard, c'est le 03 29 08 08 87. On revient dans un instant avec les infos de Zoé Thomas et Angèle pour la suite des hits.
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1: On cuit comme des poulets basquaise cet après-midi. On enchaîne avec Alex Warren et Phil Collins après les infos. Il est 17h. L'info et la météo sur Magnum. Présenté par Zoé Thomas. Bonjour Zoé.
2: Bonjour Nathan, bonjour à tous. Pour la première fois en 2026, la barre des 40 degrés a été franchie sur le territoire français, annonce Météo France. La barre fatidique a été dépassée pour la première fois de l'année dans deux communes. 40,4 degrés ont été enregistrés à Saint-Florent-sur-Cher dans le Cher et 40,2 degrés à Montmorillon dans la Vienne. Et le thermomètre n'a pas fini de grimper. Météo France vient de placer 53 départements en vigilance orange canicule à partir de cette nuit minuit. Demain, des températures de 35 à 38 degrés sont attendues sur le bassin parisien, la Touraine, le Berry et la région Grand Est, détaille le prévisionniste dans son bulletin, précisant que le pic de l'épisode de chaleur est prévu dimanche, voire lundi. Toujours du côté de la météo, la Haute-Marne est-elle déjà placée en vigilance orange canicule depuis ce midi? Selon Météo France, les températures pourraient atteindre jusqu'à 38 degrés dans les prochains jours. La préfète Régine Pam a activé le plan canicule et appelle à la prudence, notamment pour les personnes âgées, les jeunes enfants et les personnes fragiles. Les autorités recommandent de boire régulièrement, de rester au frais et d'éviter les activités physiques aux heures les plus chaudes. À noter que l'ensemble des départements du Grand Est passeront en vigilance orange canicule ce vendredi à partir de midi. Plus d'infos sur magnumlaradio.com. Les acteurs de la santé mentale disposent désormais d'un nouvel outil pour mieux se coordonner dans les Vosges. Lancé mi-avril par l'association Résidence Boussac, la plateforme santémentalevosges.fr recense les structures professionnelles et ressources du département. L'objectif, faciliter l'orientation des patients et renforcer le travail en réseau. Précision d'Aïda Saïdi, assistante de direction des résidences Boussac à Épinal.
3: Il s'agit d'une plateforme numérique qui recense tous les acteurs du territoire de la santé mentale, donc aussi bien dans le secteur médico-social que social-sanitaire, sur des thématiques très larges, le soin bien évidemment, mais aussi le travail, la mobilité, le loisir, les accompagnements et une grande part aussi dédiée à l'aidance. Pour l'instant, elle s'adresse uniquement aux professionnels du territoire. Ensuite, il y a quand même une volonté de travailler sur une version accessible aux usagers, mais ça nécessite beaucoup plus de réflexion et de travail pour que ce soit accessible visuellement, utiliser le FALC, donc le facile à lire et à comprendre. La plateforme Santé Mentale Vosges est supportée en fonds propres par les résidences Boussac, mais avec quand même un soutien du PTSM. C'est le projet territorial de santé mentale qui coordonne les acteurs locaux dans les parcours de prise en charge des usagers en santé mentale.
2: Une plateforme gratuite qui rassemble déjà près de 180 établissements et professionnels intervenant dans le champ de la santé mentale dans les Vosges. Le préfet Yves Segui place la Meurthe-et-Moselle en vigilance sécheresse à compter de ce jeudi. En cause d'un déficit de pluie qui s'accumule depuis septembre dernier, des cours d'eau en baisse et des sols particulièrement secs. Pour l'instant, aucune restriction d'usage de l'eau n'est mise en place, mais les habitants, agriculteurs, collectivités et industriels sont appelés à économiser l'eau. La Haute-Marne est dans la même situation depuis hier. Et puis le ministre délégué à la ruralité, Michel Fournier, est en déplacement ce vendredi en Meurthe-et-Moselle, toujours. Il visitera successivement Fontenoy-la-Joutte, Vézélise, Pierreville et Allan pour découvrir plusieurs projets de revitalisation rurale. Au programme notamment l'inauguration d'un espace communal, la réhabilitation du bâti rural, la création d'une maison d'assistante maternelle et la reconversion d'une ancienne gare.
1: Merci beaucoup Zoé. Les prochaines infos à 18h.
2: À tout à l'heure.
1: À tout à l'heure.
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1: On démarre un nouvel épisode caniculaire. On le disait, les températures dépassent largement les 30 degrés cet après-midi. L'ensemble de la région passera en vigilance orange canicule à partir de demain. Toujours sous un soleil de plomb, les températures ne vont pas redescendre. Hein. Au contraire, demain, ça va grimper encore un peu. Les maximales atteindront 32 à 35 degrés dans l'après-midi. Comptez 32 degrés, par exemple, à la Bresse pour demain. 33 à Remiremont, à Mirecourt, Épinal et Saint-Dié. 34 degrés pour Colmar, Neufchâteau et l'Ouest Vosgien. Maximum 35 degrés pour Nancy et Chaumont. Avec ces fortes chaleurs, la météo pourrait prendre un caractère orageux demain en fin de journée. On aura l'occasion d'en reparler plus précisément tout à l'heure dans la météo, 18h.

0: un magnum de hit. On vient d'écouter Phil Collins. Il est 17h10, certains suent comme des phoques dans leur voiture cet après-midi, d'autres sont en train de rôtir comme un poulet braisé qui tourne sur sa broche. J'espère en tout cas que vous arrivez à supporter les températures qui restent encore très élevées en cette fin de journée. Courage, pensez à boire de l'eau d'ailleurs et à vous rafraîchir le plus possible. S'il te plaît, dis-moi. Allez, on continue avec Julien Lib, Jean-Jacques Goldman aussi, un magnum de hit. Et puis dans l'heure, je vais vous offrir vos entrées pour les Thermes de Vittel. On va jouer au quiz tonic dans le prochain quart d'heure. Belle fin de journée sur Magnum La Radio. On revient dans un instant.
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9: Secteur Nancy, des bouchons sur le rond-point Marcel Brose, sur l'autoroute A31 entre Laxou et la sortie Nancy-Centre. Ça ralentit aussi sur la Nationale 57 avant la zone de travaux à Flavigny-sur-Moselle pour vous qui circulez dans le sens Nancy-Épinal. Secteur Épinal, justement, on a des bouchons Faubourg de Nancy et puis toujours dans les Vosges. Ça ralentit fortement sur la deux fois deux voies entre Contrexéville et Vittel. Entre les deux ronds-points sur la voie rapide, c'est la Direst qui est en train de regoudronner une voie. Ça entraîne un ralentissement important dans le secteur. Radar accident, embouteillage, en cas de problème, vous appelez Magnum La Radio. Le numéro du standard, c'est le 03 29 08 08 87.

0: Jean-Jacques Goldman sur Magnum La Radio.
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0: On va jouer ensemble. L'auditeur ou l'auditrice qui donnera 3 bonnes réponses à la suite en moins de 30 secondes repartira cet après-midi avec un cadeau. Et je vous offre aujourd'hui 2 entrées pour aller au Thermes Neuvitel, 2 parcours sensoriels thermales et pouvoir vous détendre, vous relaxer.

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0: C'est le nouveau Christophe Willem sur Magnum la radio.
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0: Et avec Elodie qui a été tirée au sort aujourd'hui pour jouer au Quiz Tony. Bonjour Elodie.
2: Bonjour.
0: Bienvenue sur Magnum la radio. Comment allez-vous Elodie? Ça va, pas trop chaud?
2: Aussi, mais bon.
0: Oui, j'imagine. Vous m'aviez dit que vous étiez dans la voiture hors antenne. Il y a combien d'affichés sur votre sur le thermomètre de
2: alors,
0: la voiture?
2: 33 en roulant.
0: En roulant, ok. Donc ça veut dire que si la voiture est sur un parking, on est à 57, c'est ça?
2: Voilà. Moi, vous êtes quitte d'acheter un sauna.
0: Vous avez raison, Elodie, vous avez raison. Vous habitez où, Elodie? Je vous ai pas demandé.
2: À Damblin.
0: Damblin, on est dans les Vosges. Alors, Elodie, j'ai deux entrées à vous offrir pour les thermes de Vittel. Vous allez pouvoir justement vous détendre et vous rafraîchir dans la piscine thermale des thermes de Vittel. Il y a deux entrées, vous pourriez y aller avec la personne de votre choix. Mais pour gagner ces deux entrées, on va jouer ensemble au Quiz Tonic. On rappelle les règles du jeu. Je vais vous poser une série de questions sur un chronomètre d'une durée de 30 secondes. Chaque bonne réponse donnée vous rapporte un point. Une mauvaise réponse, attention, le score retombe à zéro. Pour préserver vos points, vous pouvez aussi passer la question si vous le souhaitez. Vous pouvez passer autant de fois que vous le souhaitez d'ailleurs. Votre objectif, faire minimum 3 points à la fin des 30 secondes. Est-ce que c'est bon?
2: Ok.
0: Vous êtes prête?
2: Ben oui.
0: Allez, c'est parti pour le Quiz Tonic.
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0: Quel mot se dit teuf en verlan? Oui.
2: Non.
0: Quel réalisateur doit-on les films Kill Bill, Reservoir Dogs ou encore Pulp Fiction?
2: Est-ce que vous pouvez répéter, j'ai des questions?
0: À quel réalisateur doit-on les films Kill Bill, Reservoir Dogs ou encore Pulp Fiction?
2: J'en sais rien du tout, je passe.
0: Quel département français d'outre-mer se situe dans l'océan Indien?
2: La Guadeloupe, j'en sais rien, je suis nulle en géographie.
1: Oh là,
2: j'entends rien du tout.
0: Ah c'est vrai, vous entendez pas du tout les questions?
2: Ah mais non, mais il y a que des camions qui passent.
0: C'est pas de ma faute, moi je suis pas responsable des camions, Elodie, bah alors. Bon,
2: c'est pas grave,
0: enfin, vous auriez dû passer la question. Alors pour Kill Bill, Reservoir Dogs et Pulp Fiction, le réalisateur c'était Quentin Tarantino. Et puis le département français d'outre-mer qui se situe dans l'océan Indien, c'est le seul département qui se situe dans l'océan Indien, le département français, c'était La Réunion. La bonne réponse. Bon, vous avez eu un point. Oui, vous voulez recommencer là tout de suite?
2: Si vous avez d'autres questions.
0: J'en ai, mais ça compte pour du beurre là par contre.
2: C'est pas grave.
0: Bon, vous retentez votre chance,
2: c'est
0: Elodie.
2: Le jeu. Merci.
0: Merci d'avoir tenté votre chance. Au revoir, Elodie. Bonne fin de journée. Allez, on continue avec la chanteuse Birdie sur

0: Miles Smith avec Naya Loran sur Magnum.
1: A biohazard issue. We've had a passenger who had diarrhea all the way through the airplane, so they want us to come back to Atlanta.
0: Absolument, il va y avoir des avions qui vont s'envoler au-dessus d'Épinal ce week-end, puisque ce week-end, l'aéroclub d'Épinal de Neuville fête son centenaire, centième anniversaire pour l'aérodrome qui vous ouvre ses portes samedi 20 et dimanche 21 juin. Au programme des baptêmes de l'air organisés tout au long du week-end, il y aura plein d'animations sur place. Vous pourrez rencontrer les pilotes, découvrir la flotte de l'aérodrome. Il y aura aussi sur place des stands de l'armée de terre, de l'armée de l'air et de la marine nationale, avec également une conférence le vendredi soir avec un ancien pilote de chasse sur Mirage 2000. Un rendez-vous à ne pas rater. C'est donc ce week-end, centième anniversaire pour l'aéroclub d'Épinal de Neuville qui vous ouvre ses portes. Allez, changez rien. On se dirige vers la fin de journée avec Taylor Swift. Dans un instant, on écoutera aussi Tracy Chapman. Et puis à 18h, on va retrouver Zoé Thomas pour les infos.
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39: Oui, circulation très perturbée sur l'autoroute A33 ce soir. On a un accident qui s'est produit entre l'Axou et la descente de Brabois et qui entraîne de forts ralentissements en ce moment sur l'A33 dans les deux sens de circulation. Pour vous qui remontez justement la montée de Brabois ou pour ceux qui descendent également, prudence si vous êtes dans le secteur puisque la circulation est vraiment limite à l'arrêt hein, pour vous qui êtes sur l'autoroute A33. Radar accident, embouteillage. En cas de problème, vous appelez Magnum au 0 3 29 08 08 87.

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1: On va enchaîner trois concerts cette semaine au Stade de France. On écoute Bruno Mars juste après les infos. Il est 18h, bon début de soirée. Les infos et la météo aussi sur Magnum. On retrouve Zoé Thomas. Bonsoir Zoé.
2: Bonsoir Nathan, bonsoir à tous. La barre des 40 degrés a été franchie sur le territoire français. La barre fatidique a été dépassée pour la première fois de l'année dans deux communes. 40,4 degrés ont été enregistrés à Saint-Florent-sur-Cher dans le Cher et 40,2 degrés à Montmorillon dans la Vienne. Et le thermomètre n'a pas fini de grimper. Météo France vient de placer 53 départements en vigilance orange canicule à partir de cette nuit minuit. Demain, des températures de 35 à 38 degrés sont attendues sur le bassin parisien, la Touraine, le Berry et la région Grand Est, détaille le prévisionniste dans son bulletin, précisant que le pic de l'épisode de chaleur est prévu dimanche, voire lundi. Ce matin, au centre hospitalier Émile Durkheim d'Épinal, a eu lieu un exercice de prise en charge de victimes contaminées de type nucléaire, radiologique et chimique, en collaboration avec le CHRU de Nancy. Un entraînement crucial au vu du contexte géopolitique actuelle. Mais comment s'entraîne-t-on face à ce type d'événement? Le docteur François-Xavier Moronval, médecin urgentiste à l'hôpital d'Épinal et référent situations sanitaires exceptionnelles, nous explique.
3: On s'entraîne parce que le risque, c'est d'avoir une catastrophe et que l'hôpital puisse répondre à tout type de catastrophe. Et là, notamment un accident chimique avec du sarin. On sait très bien que les gens arriveraient rapidement à l'hôpital. L'objectif, c'est de protéger l'établissement, éviter que les soignants soient contaminés et de décontaminer les gens le plus vite possible avec un déshabillage et un passage par des douches de 2 minutes, avec éventuellement la prise en charge avec un antidote si on a. On a besoin du matériel de protection pour les soignants, donc avec une tenue complète, étanche, avec des masques à gaz, avec des cartouches. Et aussi, pour les victimes, on a des kits d'autodécontamination. Ça passe par des ciseaux, par des paires de gants, des masques et aussi par des douches de 2 minutes avec eau, savon, tout simplement pour retirer le toxique.
2: Des propos recueillis par Simon Parmentier. À noter que tout le matériel utilisé lors de cet exercice était périmé. Le matériel opérationnel est quant à lui précieusement gardé au chaud, prêt à être utilisé en cas de besoin. Une affaire d'abandon d'enfant a été jugée cette semaine à Bar-le-Duc. En février dernier, un garçon de 3 ans avait été laissé seul devant les locaux de la protection maternelle et infantile par le compagnon de sa mère. Selon l'enquête, la jeune femme lui avait demandé de déposer l'enfant avant de repartir. Le petit garçon a rapidement été pris en charge et confié depuis à son père qui en a obtenu la garde exclusive. La mère a été condamnée à 2 ans de prison, dont 1 an avec sursis probatoire. Son ex-compagnon écope de 18 mois de prison avec sursis. À Chaumont, un détenu de la maison d'arrêt a brièvement grimpé sur le toit de l'établissement hier en fin d'après-midi. L'incident a mobilisé les personnels pénitentiaires qui ont réussi à faire redescendre l'homme sans intervention extérieure ni incident. Le détenu a ensuite été reconduit en cellule et la situation est rapidement revenue au calme. Le parquet évoque une tentative d'évasion sans conséquence ni blessé. Et puis, bonne nouvelle pour les usagers du réseau Stan dans la métropole du Grand Nancy. À partir du 1er août, les transports en commun seront gratuits pour les résidents en situation de handicap titulaires d'une carte mobilité inclusion. Cette mesure concerne plus de 6400 personnes sur le territoire. Les inscriptions pourront être effectuées dès le 1er juillet auprès du réseau Stan. Autre nouveauté votée par les élus métropolitains, la gratuité des transports pour tous les voyageurs les jours fériés dès cette année, notamment les 14 juillet, 11 novembre et 25 décembre. Et
1: puis j'ai 2 accidents à vous signaler en cette fin de journée. Tout d'abord sur l'A33, sur le secteur de Brabois, ça entraîne des ralentissements. Et puis on a également reçu un appel d'Elisabeth au standard de Magnum La Radio pour nous signaler une cycliste qui s'est fait renverser sur la départementale numéro 10 dans les Vosges, entre Gircourt-sur-Durbion et Cercœur. Les secours viennent d'arriver sur place. Merci Elisabeth pour son appel. Et merci à vous Zoé, on se retrouve à 19h pour d'autres infos.
2: À tout à l'heure.
1: À tout à l'heure.
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1: On démarre un nouvel épisode caniculaire. Les températures dépassent encore largement les 30 degrés à cette heure-ci. L'ensemble de la région va d'ailleurs passer en vigilance orange canicule à partir de demain. Il va faire chaud, hein, très chaud demain, toujours sous un soleil de plomb. Les températures vont grimper encore un petit peu. Les maximales atteindront 32 à 35 degrés au meilleur de la journée. Comptez par exemple 32 degrés à Gérardmer, 33 degrés sur Mirecourt, Épinal et Saint-Dié-des-Vosges, 34 degrés à Colmar en Alsace, 34 à Neufchâteau et dans l'ouest vosgien, maximum 35 degrés pour Chaumont et Nancy en Meurthe-et-Moselle. Et avec ces fortes chaleurs, on a un risque d'orage qui va se mettre en place, notamment demain en début de soirée.
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0: Excellente fin de journée sur Magnum. On vient d'écouter Les Innocents.
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0: Du soleil, de la chaleur et un magnum de hit pour vous accompagner vers la fin de journée. On va écouter la musique du mondial de foot, Shakira avec Burna Boy. Votre podcast Flashback, on va retourner en 2009 ce soir dans Flashback. Et puis on va aussi continuer la distribution de cadeaux. Vous le savez, Magnum, on adore vous faire plaisir, on adore vous gâter. On va vous emmener découvrir les parcs d'attractions de la région et notamment dans le prochain quart d'heure, je vais vous offrir deux entrées pour aller à Europa Park. Je dis parc d'attractions de la région, mais même pas, puisque Europa Park se situe en Allemagne. Changez rien, je vous offre vos deux entrées pour aller à Europa Park, ce sera dans un instant.
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C'est Jack avec Carla sur Magnum. 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

0: vient d'écouter Mylène Farmer sur Magnum.
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0: Allez, c'est le moment de remonter le temps comme tous les soirs. On part ce soir en 2009 dans le podcast Flashback. 2009, le lancement officiel de WhatsApp, la mort de Michael Jackson ou encore la signature du footballeur Cristiano Ronaldo au Real de Madrid. 2009, c'est une année riche en événements. 2009, c'est déjà l'année où l'histoire s'écrit à Washington. Barack Obama, 44e président des États-Unis, devient le premier président noir américain.
3: The president-elect of the United States, Barack H. Obama.
0: 2009, c'est aussi l'année où Noel Gallagher quitte le groupe Oasis suite à une dispute avec son frère Liam lors d'un concert à Paris. Conséquence, le groupe se dissout.
4: À l'instant, sur le site de Rock en Seine, Liam et Noel se sont battus.
5: C'est une blague.
4: Le groupe n'existe plus. Il ne jouera pas ce soir et annule le reste de la tournée européenne.
0: Au cinéma, cette année-là, James Cameron dévoile Avatar, un film révolutionnaire pour l'époque avec sa 3D immersive. Le monde du cinéma salue aussi le film Slumdog Millionaire en 2009. Le film rafle 8 récompenses aux Oscars.
6: Je m'appelle Jamal, moi c'est Latika.
7: Jamal Malik, petit porteur de thé à Mumbai, est en piste pour qui veut gagner des millions.
0: Côté musique, en 2009, le groupe Muse sort son tube Uprising. De son côté, Amel Bent dévoile son troisième album, l'album Où je vais. Et enfin, en 2009, c'est la comédie musicale Mozart, l'opéra rock, qui cartonne. La première représentation de cette comédie musicale sera donnée le 22 septembre 2009 au Palais des Sports.

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0: Belle fin de journée avec Joseph Kamel sur Magnum. Bonne nouvelle pour les spinaliens, les soirées guinguettes sont de retour. Tout au long de l'été, les guinguettes vont ambiancer vos soirées. Deux lieux et deux ambiances à Épinal. La guinguette de la Maison Romaine qui ouvre à partir de demain. Et il y aura aussi la guinguette du Marché Couvert qui ouvrira fin juin. Le principe reste globalement le même, hein. Terrasse, animation et détente au bord de la Moselle. Deux rendez-vous à retrouver tout au long de l'été à Épinal. 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Allez, vous restez avec nous sur Magnum la radio. La soirée ne fait que démarrer. On va écouter Quarter Flash avant 19h, Hard in My Heart. À 19h, on jette un œil sur l'actu avec Zoé Thomas. On jettera aussi un coup d'œil sur la météo pour demain. Il va faire encore très très chaud demain. Et puis ensuite, bien sûr, on va danser sur Magnum. Pas trop non plus, puisque sinon on va transpirer. La plus grande discothèque de la région arrive dans un instant.
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0: La soirée ne fait que démarrer sur Magnum. On va danser avec la plus grande discothèque de la région. Ce sera juste après les infos. Il est 19h. Le dernier coup d'œil sur l'actu et sur la météo. On retrouve Zoé Thomas. Bonsoir Zoé.
1: Bonsoir Nathan, bonsoir à tous. Pour la première fois en 2026, la barre des 40 degrés a été franchie dans deux communes françaises. 40,4 degrés ont été enregistrés à Saint-Florent-sur-Cher dans le Cher et 40,2 degrés à Montmorillon dans la Vienne. Et puis le thermomètre n'a pas fini de grimper. Météo France vient de placer 53 départements en vigilance orange canicule à partir de cette nuit, minuit, dont le Grand Est à partir de midi ce vendredi. Demain, des températures de 35 à 38 degrés sont attendues sur le bassin parisien, la Touraine, le Berry et la région Grand Est, détaille le prévisionniste dans son bulletin. Le pic de l'épisode de chaleur est prévu dimanche ou lundi. En raison de la canicule, la SNCF dans le Grand Est adapte son trafic et ne fait circuler que des trains équipés de climatisation au moins jusqu'à dimanche. Cette décision entraîne des perturbations sur plusieurs lignes en Lorraine et en Alsace avec des suppressions et des modifications de circulation, notamment au départ de Nancy. Au niveau national, 71 trains intercités sont également supprimés jusqu'à lundi. La SNCF explique ces mesures par les risques liés aux fortes chaleurs qui peuvent aussi affecter les rails et les caténaires. Ce matin, au centre hospitalier Émile Durkheim d'Épinal, a eu lieu un exercice de prise en charge de victimes contaminées de type nucléaire, radiologique et chimique. Pour la première fois, cette entraîne crucial au vu du contexte géopolitique actuel a été réalisé en collaboration avec le CHRU de Nancy. Une alliance obligatoire selon le docteur François-Xavier Moronval, médecin urgentiste à l'hôpital d'Épinal et référent situation sanitaire exceptionnelle.
2: Ce qui nous est demandé, c'est de décontaminer à peu près 25 à 30 personnes à l'heure. Sur de la déconta approfondie et sur de la déconta d'urgence, on peut en faire beaucoup plus. Mais c'est sûr qu'après, si on part sur un événement avec plus de 1000 personnes, là, c'est monstrueux et on sait qu'on aura besoin de renforts dans tous les cas. On fait des formations régulièrement au personnel de santé. Et nous, sur l'hôpital d'Épinal, tous les ans, on a un exercice de type là. Après, là, c'est la première fois qu'on avait l'équipe de Nancy qui venait en renfort. Donc, avec une tente qui a été montée en plus, ça prend plus de temps, mais on est sur une catastrophe très importante. Et là, l'objectif, c'est d'avoir un renfort de Nancy pour augmenter les capacités de décontamination.
1: Des propos recueillis par Simon Parmentier. À noter que tout le matériel utilisé lors de cet exercice était périmé. Le matériel opérationnel est quant à lui précieusement gardé au chaud, prêt à être utilisé en cas de besoin. Dans le reste de l'actualité, à Metz, les deux hommes mis en examen pour le meurtre de Noam resteront en détention provisoire. Leur demande de remise en liberté a été rejetée par la justice. Une décision accueillie avec un mélange de soulagement et de colère par la famille du jeune homme de 19 ans, tué fin mai lors d'une agression à caractère homophobe reconnue par le parquet. L'enquête se poursuit. Et puis, bonne nouvelle pour les usagers du réseau Stan de la métropole du Grand Nancy. À partir du 1er août, les transports en commun seront gratuits pour les résidents en situation de handicap, titulaires d'une carte mobilité inclusion. Cette mesure concerne plus de 6 400 personnes sur le territoire. Les inscriptions pourront être effectuées dès le 1er juillet auprès du réseau Stan. Autre nouveauté votée par les élus métropolitains, la gratuité des transports pour tous les voyageurs les jours fériés dès cette année, notamment les 14 juillet, 11 novembre et 25 décembre.
0: Bah merci pour cette bonne nouvelle, merci pour ces précisions Zoé, et vous pouvez d'ailleurs retrouver tout le travail de la rédaction sur magnumlaradio.com. On se retrouve demain.
1: On resterait pas au bord de la piscine.
0: Ah, oh bah si vous voulez, mais je suis pas sûr qu'on soit autorisé à faire ça. Mais si vous voulez, je crois qu'on n'a pas le choix dans la vie.
1: Une émission sur le bord d'une piscine,
0: on va proposer à la direction.
1: On va tenter.
0: À demain, Zoé.
1: À demain, Nathan. Dès à présent,

Il fait chaud, peut-être très chaud, peut-être même trop chaud pour certains. On démarre un nouvel épisode caniculaire. L'ensemble de la région va d'ailleurs passer en vigilance orange canicule à partir de demain. Toujours sous un soleil de plomb, les températures vont encore grimper un peu. Les maximales atteindront 32 à 35 degrés demain après-midi. Comptez par exemple 32 degrés à la Bresse, 33 pour Mirecourt, Épinal et Saint-Dié-des-Vosges, 34 degrés à Colmar, 34 degrés aussi à Vittel et dans l'ouest vosgien, maximum 35 degrés pour Nancy et Chaumont. Et avec ces fortes chaleurs, la météo pourrait virer à l'orage, notamment demain en début de soirée. Soyez prudents.

0: n'oubliez pas de bien vous hydrater encore à cette heure-ci, hein. C'est vrai qu'il fait super chaud. On va poursuivre ce début de soirée avec la plus grande discothèque de la région, le meilleur des tubes des années 80, 90, 2000, que de la musique qui fait danser ce soir sur Magnum La Radio. J'aurai le plaisir de vous retrouver demain, 15h-19h, dans le Magnum Drive. En plus, demain, on va ouvrir en grand les portes du week-end. Enfin, on est en week-end, en plus il va faire très très chaud ce week-end. À demain sur Magnum.
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2: Allô, Julie ?
3: Oui ?
2: Est-ce que vous avez des vinyles à la maison ?
3: Oui, j'en ai plein.
2: Eh ben, va falloir les conserver. Pourquoi ?
4: The summer is magic. Oui !
2: Parce que c'est vous qui remportez la platine vinyle, Julie, bravo !
3: Ah, super !
2: Un cadeau offert en partenariat avec Sam Informatique. Vous avez quoi comme vinyle à la maison ?
3: Michael Jackson, David Bowie,
2: très bien.
3: D'électro, de la pop, du rock, un peu tout.
2: C'est donc Julie de Fontenay qui remporte la platine vinyle Audio Technica. Bravo, Julie !
3: Merci beaucoup !
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